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1: Bonjour à tous et à toutes. Les faits marquants, les informations à retenir tant à l'international qu'au national, faisons un tour d'horizon de l'actualité de cette semaine en Slovaquie dans votre hebdo du dimanche.
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1: Préparé et présenté par Marie Ondine.
2: Les 700 000 votes de citoyens n'ont pas suffi à valider le référendum. Tandis que la coalition dénonce un gaspillage d'argent, l'opposition fait la même remarque à propos des célébrations de Cyril et Méthode. Le référendum de samedi enregistrait le deuxième taux de participation le plus faible de l'histoire de la Slovaquie, avec seulement 16,13%. Près de 93,5% des votants se sont prononcés en faveur de la suppression de la pension à vie du Premier ministre Robert Fico, par exemple. Plus de 92% étaient favorables au rétablissement de l'Agence nationale criminelle et du bureau du procureur spécial. Selon le parti non parlementaire démocrate à l'origine du référendum, la participation de plus de 700 000 personnes est un succès. La coalition, quant à elle, parle de fiasco et d'instrumentalisation de sujets sensibles.
3: La Slovaquie soutiendra les conclusions du sommet de l'Organisation du traité de l'Atlantique Nord qui se tient cette semaine en Turquie. Cette décision a été annoncée par le président de la République, Peter Pellegrini, à l'issue d'un petit déjeuner de travail avec le premier ministre Robert Fico et le ministre des Affaires étrangères, Juraj Blanár. Selon le chef de l'État, les trois responsables politiques sont parvenus à un accord sur la position que défendra la Slovaquie lors du sommet. Peter Pellegrini a toutefois rappelé que les éventuels engagements financiers concernant l'aide militaire à l'Ukraine relèvent de la décision souveraine de chaque État membre de l'Alliance. Il a souligné que la Slovaquie continuerait de soutenir les décisions communes de l'OTAN, mais qu'elle ne participerait pas à de nouvelles contributions financières ni à des prêts destinés au financement de l'aide militaire à l'Ukraine. Les policiers slovaques déployés en Croatie dans le cadre de la saison touristique estivale sont déjà intervenus à plusieurs reprises pour venir en aide à des ressortissants slovaques. Au total, 8 policiers seront envoyés en Croatie au cours de l'été, répartis en 2 rotations.
4: Le président de la République slovaque, Peter Pellegrini, a reçu les pompiers et les secouristes revenus d'une mission au Venezuela après de violents séismes. Les équipes slovaques ont participé aux recherches de disparus, aux opérations de sauvetage et à l'aide humanitaire dans les zones touchées. Le chef de l'État a salué leur courage, leur professionnalisme et leur engagement. Selon lui, cette mission a montré que la Slovaquie sait apporter son aide aux populations en difficulté et représente un symbole de solidarité internationale. Peter Pellegrini a également souligné les conditions extrêmement difficiles auxquelles les sauveteurs ont été confrontés et a remercié ces équipes qui, par leur travail, ont contribué au bon renom de la Slovaquie à l'étranger. Le premier ministre slovaque Robert Fico estime que la Slovaquie aura besoin de nouvelles grandes sources de production d'électricité pour répondre à la hausse de la consommation dans les années à venir. Selon lui, cette augmentation sera notamment liée aux nouveaux investissements industriels, à la fabrication de batteries pour véhicules électriques, aux centres de données et au développement de l'intelligence artificielle. Dans un entretien accordé à l'agence de presse TASR, il a déclaré que le pays devrait privilégier les centrales nucléaires et hydroélectriques. En revanche, il continue de rejeter les investissements dans les parcs éoliens. Il a rappelé que le barrage hydroélectrique de Gabčíkovo produit environ 10% de l'électricité consommée en Slovaquie et que plus de 70% de la production nationale provient déjà du nucléaire. Selon lui, cette part pourrait atteindre près de 80% à l'avenir. Robert Fico a également souligné que les infrastructures énergétiques vieillissantes devront être progressivement remplacées par de nouvelles capacités de production.
3: Les sommets de l'OTAN ne doivent pas nécessairement se tenir tous les ans. Ils pourraient être organisés une fois tous les deux ans, estime le président de la République slovaque Peter Pellegrini. Pour Peter Pellegrini, un rendez-vous annuel est trop rapproché pour permettre d'évaluer les véritables résultats de l'Alliance. Il a également souligné le coût et l'ampleur de l'organisation de tels sommets. Le groupe de Visegrad V4 est en pleine renaissance. Ses membres se sont accordés pour concentrer leur coopération sur les domaines dans lesquels ils partagent des positions communes. C'est ce qu'a déclaré le président du Conseil national slovaque Richard Trachy. Selon lui, cette approche permettra aux pays du V4 de peser davantage au sein de l'Union européenne, ce qui pourrait avoir des retombées positives pour les citoyens slovaques.
1: Cet hebdo est maintenant terminé, mais restez avec nous car nous enchaînons avec votre émission dominicale Entre nous.

La section en langue française de Radio Slovaquie Internationale a le plaisir de vous accueillir comme chaque jour à l'écoute de son émission et plus particulièrement le dimanche pour le courrier des auditeurs désormais présenté sous le slogan « Entre nous ». Christina vous invite à rester avec nous en ce dimanche ensoleillé du mois de juillet. Mais avant de se plonger dans la lecture de vos courriels, je vous invite à écouter notre cycle estival consacré au château slovaque, dans le cadre duquel vous entendrez ce soir la partie consacrée au château de Čartice. Bonjour ou bonsoir à tous. Sans ingénieur du son, pas d'émission. C'est Romana Šunderlíková qui est derrière l'ordinateur et en commande. Sans pause musicale, elle serait insipide et pesante. Radomesha a donc pourvu à son illustration. Tout est donc en place et il ne nous reste donc plus qu'à vous prier d'entrer dans notre studio pour écouter ce qui va suivre, en souhaitant que vous y passiez un agréable moment en notre compagnie. Veuillez bien nous suivre.

0: La Slovaquie se place parmi les pays qui peuvent s'enorgueillir de posséder sur son territoire un grand nombre de châteaux. Et comme la tradition le veut, chacun d'entre eux est lié à une ou plusieurs légendes. L'une des plus connues se situe en Slovaquie au château de Čartice, attaché à la comtesse sanglante.
1: Le château de Čartice a été construit au XIIIe siècle et surplombe le village de Čartice dans la région de Trenčín en Slovaquie de l'Ouest. Ce château a été rendu tragiquement célèbre par la comtesse Alžbeta Báthory, dont le nom figure même dans le livre Guinness des records, étant la plus grande tueuse en série dans le monde, ce qui lui a valu de se voir nommer la comtesse sanglante, devenue le sujet de nombreux films documentaires et historiques, de courts et de longs métrages, ainsi que le thème d'œuvres littéraires et travaux de recherche historique.
0: Plusieurs légendes circulent autour de ces actes et méfaits. L'une d'entre elles prétend que dans les souterrains du château de Čartice se trouvait une vierge mystérieuse en fer, dans les bras de laquelle trouvaient la mort les jeunes filles dont le sang servait au bain de la comtesse. Toutefois, cette prétendue histoire n'a jamais été prouvée de façon tangible. Très probablement est-ce seulement une fiction dont l'auteur Jožo Nižňanský dans un roman historique très populaire en Slovaquie. Un autre auteur a été lui aussi très passionné par l'histoire de la comtesse sanglante est le journaliste et écrivain Andrej Štiavnický. Il est l'auteur d'une série de 6 romans historiques centrés sur la comtesse Alžbeta Báthory. Dans ses œuvres, il a porté ses efforts dans les recherches d'archives pour y puiser des faits et événements historiques susceptibles d'accréditer la légende. Qui était donc Alžbeta Báthory?
2: Elle était l'une des plus belles et plus riches femmes à l'époque. Avec son époux, il possédait plus de 30 seigneuries en Transylvanie, la Roumanie d'aujourd'hui, en Hongrie, en Slovaquie et en Autriche. Alžbeta Báthory était aussi une femme des plus instruites et cultivées de l'époque et parlait 4 langues étrangères.
0: Madame Katarina Ortová, conservatrice du château de Čartice, complète les propos d'André Štiavnický.
3: Pani Grovka bola sedmohradská kňažna.
4: La comtesse était princesse de Transylvanie, mariée à l'âge de 15 ans à François Nádasdy, l'un des plus riches seigneurs de la noblesse hongroise. En 1602, il racheta à l'empereur le château de Čartice, dont il est ainsi devenu le propriétaire. Faisait partie de leur domaine également un manoir dans le village de Čartice. Du fait que l'époux d'Alžbeta Báthory était commandant de l'armée hongroise et avait participé activement aux batailles contre les Turcs, c'est elle qui prenait soin de toute la propriété. Le château était un ouvrage de surveillance et de défense, n'a donc jamais été somptueux et confortable. Aussi, elle n'y a pas séjourné. Elle habitait dans le manoir situé au village. Depuis des siècles, une légende sur la comtesse sanglante est liée à la personne d'Alžbeta Báthory qui prétendument se baignait dans le sang de jeunes vierges pour conserver une jeunesse éternelle et la beauté. Mais il est très difficile de dire aujourd'hui si cela est la vérité ou non.
0: Toutefois, Alžbeta Báthory était une femme des plus cruelles et selon la légende connue, elle aurait tué ou fait tuer plus de 650 filles et jeunes femmes. Elle se serait baignée dans leur sang pour conserver jeunesse et beauté. Tout aurait commencé lorsque l'une de ses jeunes servantes, en la coiffant, par mégarde et maladresse, lui aurait à plusieurs reprises tiré fortement ses cheveux, ce qui aurait déclenché une violente colère de la comtesse. Pour punir la servante, la comtesse l'a fait battre jusqu'à ce que la fille en meure.
1: La comtesse a assisté de près au déroulement de la peine infligée lors de laquelle une goutte du sang de la servante, à demi-morte, s'est posée sur son visage. Plus tard, en se regardant dans le miroir, elle a découvert que sa peau à cet endroit était devenue beaucoup plus douce, avec une belle empreinte de jeunesse. Depuis, la comtesse, rêvant d'une jeunesse éternelle, aurait commencé à tuer des jeunes filles et se baigner dans leur sang. Ces tortures et tueries se seraient effectuées sur toute la période allant de 1585 à 1610.
5: Celé štvrťstoročie pácha zločiny proti ľudskosti, ktoré nemajú obdobu v dejinách ľudstva.
2: Tout au long de ses 25 ans, elle a commis des crimes monstrueux qui n'ont pas d'égal dans l'histoire du monde. Les historiens disent que seul Hitler dans les camps de concentration et Staline dans les goulags les ont surpassés et se sont livrés à des atrocités plus graves, mais c'était au XXe siècle.
0: Mais tout a une fin. Le 29 décembre 1610, le palatin Juraj Turzo a surpris Alžbeta Báthory alors qu'elle torturait des jeunes filles. Conséquemment, le palatin a condamné la comtesse à être emprisonnée à vie, emmurée dans une tour du château de Čachtice.
1: Entre ces murs, 4 ans plus tard, le 21 août 1614, elle est décédée de mort naturelle. Grâce à sa richesse et sa position en Hongrie, se serait soustraite à comparaître devant la cour de justice du royaume. Selon les documents historiques, elle aurait été inhumée dans l'église de Čachtice. Cependant, rien ne l'atteste.
5: Darilo sa jej rafinovaným spôsobom premysleným jednoducho zakrývať, utajovať všetky tieto hrôzy, ktoré páchala.
2: Avec roublardise et de manière très réfléchie, elle est parvenue à dissimuler toutes ces atrocités et tortures meurtrières commises sur les jeunes filles. Mais comment est-il possible que pendant 25 ans, elle soit parvenue à les dissimuler? Et pourtant, le droit pénal existait déjà dans le royaume sous le règne de l'empereur Rodolphe II, qui avait un très grand nombre de conseillers à Prague, dont nombreux étaient ses amis, tout comme la noblesse de l'époque. Aucun d'entre eux ne connaissait-il pas ses agissements, ses penchants criminels et autres atrocités? Après plus de 400 ans, faut-il admettre qu'il n'était pas au fait des choses ou qu'ils voulaient les ignorer, ou bien encore qu'ils le savaient, mais se sont tus, ou qu'en fait, il ne se serait rien passé de tel, tout cela s'étant déroulé dans l'imaginaire d'un conteur d'histoires et de légendes effrayantes. Malheureusement, notre histoire ne nous donne pas de réponse à toutes ces questions.
0: Constate l'écrivain André Štiavnický. S'agit-il donc d'une histoire véritable ou seulement d'une légende fictive? Il est plus que probable que nous ne connaîtrons jamais la vérité sur Alžbeta Báthory. D'une façon ou d'une autre, l'histoire sur la comtesse sanglante attire de longue date les visiteurs du château de Čachtice. La conservatrice du château de Čachtice, Katarína Ortová de Souligné.
4: Cette histoire est-ce ce qui attire le plus les visiteurs de notre château? Les gens aiment les choses mystérieuses, sombres et sulfureuses, tout ce à quoi ils ne savent pas apporter la réponse, le déchiffrer. C'est tout à fait le cas de la légende de la comtesse sanglante qui demeure une énigme. On le constate dans les questions des visiteurs qui concernent le plus souvent cette histoire. Comment s'est-elle déroulée? Si cela s'est vraiment passé, si véritablement elle aurait tué en les torturant un tel nombre de jeunes filles, et si la comtesse se baignait dans leur sang.

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1: Ouvrons notre rubrique consacrée à vos courriels et vos lettres. Jacques Augustin, notre cher et fidèle auditeur de Rosny-sous-Bois en France, a écouté notre émission consacrée au courrier des auditeurs le 30 juin, et sur laquelle il nous a envoyé un rapport. Dans celle-ci, Jacques exprime sa satisfaction que RSI revienne probablement sur les ondes courtes en souhaitant que les émissions soient diffusées la nuit ou en fin d'après-midi. Cela nous réjouirait tous, pensons-nous. Aussi, je continue d'écouter vos émissions grâce à Internet et ai le plaisir de vous proposer le rapport de réception suivant. Dans celui-ci, Jacques a écrit nous avoir écouté sur le web le 14 juin 2026 entre 18 et 18h30, temps universel. Merci Jacques pour votre fidélité à l'écoute de nos émissions, grâce auxquelles vous avez l'occasion, entre autres, de découvrir de nouvelles choses liées à la Slovaquie. Malgré la réduction temporaire du personnel au sein de notre rédaction, nous nous efforcerons bien évidemment de faire le maximum possible pour vous satisfaire. Une question actuelle nous est parvenue de France de la part de Farid Adou. Il nous a écrit « J'espère que vous allez bien et vous n'êtes pas trop impacté par la chaleur qui touche certains pays européens. » Ici en France, il fait chaud et on est à la limite de la canicule. En Slovaquie, fait-il très chaud? Comment les Slovaques se comportent dans les moments très chauds en absence de la mer en Slovaquie? Est-ce que la population privilégie les piscines? Y a-t-il des rivières ou lacs où on peut se baigner? Eh bien, chers amis, en Slovaquie aussi, l'été est bien installé. Ces dernières années, les épisodes de forte chaleur sont de plus en plus fréquents. Les températures dépassent souvent les 35 degrés et même, il y a quelques jours, ont atteint parfois 40 degrés. Pour y faire face, les Slovaques adaptent leurs habitudes. Beaucoup évitent les activités physiques pendant les heures les plus chaudes, privilégient les promenades tôt le matin ou en soirée et recherchent la fraîcheur des parcs et des forêts. La Slovaquie ne possède pas d'accès à la mer, pourtant les possibilités de baignade ne manquent pas. Les piscines de plein air, les parcs aquatiques et les stations thermales sont très appréciées en été. Le pays compte également de nombreux lacs et retenues d'eau où il est possible de se baigner, comme le lac de Zelená Voda près de Nové Mesto nad Váhom, les lacs de Senec, les deux situés en Slovaquie de l'Ouest, le barrage de Orava ou Liptovská Mara en Slovaquie centrale, ou bien la retenue d'eau de Zemplínska Šírava ou encore le lac de Veľká Domaša en Slovaquie de l'Est. Certaines rivières permettent aussi la baignade, même si les lacs restent les destinations les plus populaires. Les Tatras constituent également une destination prisée pendant les fortes chaleurs. Grâce à leur altitude, les températures y sont plus agréables et de nombreux Slovaques passent quelques jours pour profiter de l'air frais et de la nature. Nous espérons avoir répondu à vos questions et nous vous souhaitons de traverser cette période de chaleur le plus confortablement possible. Nous avons également reçu un message de notre fidèle auditeur Hervé Briand qui nous écoute depuis Talence, près de Bordeaux en France. Comme à son habitude, Hervé consulte régulièrement notre site internet et réagit à nos reportages. Cette fois, il nous écrit à propos de notre article consacré à la qualité de l'air en Slovaquie. Il s'interroge notamment sur les modes de chauffage utilisés dans le pays, sur la part des énergies fossiles et des énergies renouvelables, ainsi que sur l'impact de chauffage du hautbois sur la qualité de l'air. Cher Hervé, vous avez tout à fait raison de souligner que la qualité de l'air varie fortement selon les conditions météorologiques. En période de canicule comme celle que connaît actuellement une grande partie de l'Europe, l'ozone et d'autres polluants peuvent faire grimper les indices de qualité de l'air, y compris dans des villes où les émissions locales sont relativement faibles. Les données en temps réel, comme celles du réseau EQR, permettent effectivement de suivre cette évolution au quotidien. L'article auquel vous faites référence s'appuyait sur une étude analysant les causes structurelles de la pollution de l'air en Slovaquie. En période hivernale, le chauffage domestique reste l'une des principales sources de particules fines, notamment dans les régions où l'on utilise encore des combustibles solides, y compris le bois. Concernant votre question sur les modes de chauffage, les données les plus récentes montrent que le gaz naturel demeure la principale source de chauffage des ménages slovaques. Le bois et la biomasse occupent également une place importante, surtout dans les maisons individuelles des zones rurales, les pompes à chaleur, le chauffage urbain et les autres sources renouvelables sont en progression, mais leur part reste encore inférieure à celle des combustibles traditionnels. Vous soulevez également un point essentiel, le bois constitue bien une source d'énergie renouvelable, mais sa combustion émet des particules fines et d'autres polluants qui peuvent dégrader la qualité de l'air, surtout lorsqu'elle s'effectue dans des appareils anciens ou peu performants. C'est pourquoi la transition énergétique doit concilier plusieurs objets, réduire les émissions de gaz à effet de serre, tout en améliorant la qualité de l'air grâce à des systèmes de chauffage plus efficaces et moins polluants. Merci encore pour votre contribution et pour votre soutien fidèle. Cher Hervé, nous sommes toujours heureux de recevoir les réactions de nos auditeurs. Chers amis, notre rendez-vous hebdomadaire consacré à vos courriers touche à sa fin. Nous souhaitons adresser un immense merci à toutes celles et à tous ceux qui nous écrivent régulièrement. Vos messages, vos questions, vos témoignages, mais aussi vos encouragements et votre fidélité sont une véritable source de motivation pour toute l'équipe de la rédaction française de Radio Slovaquie Internationale. C'est grâce à vous que cette rubrique continue de vivre et de maintenir un lien entre la Slovaquie et les quatre coins du monde. Continuez à nous envoyer vos courriers, vos réactions et vos suggestions. Nous les lisons toujours avec beaucoup d'attention et c'est un réel plaisir d'y répondre au fil de nos émissions. Ainsi, nous vous remercions de votre confiance et de votre fidélité. Nous vous souhaitons une excellente semaine. Prenez bien soin de vous et nous vous donnons rendez-vous demain sur les ondes de RSI. Ahoy!

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1: Bonjour à tous et à toutes. Les faits marquants, les informations à retenir tant à l'international qu'au national, faisons un tour d'horizon de l'actualité de cette semaine en Slovaquie, dans votre hebdo du dimanche.
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2: Les 700 000 votes de citoyens n'ont pas suffi à valider le référendum. Tandis que la coalition dénonce un gaspillage d'argent, l'opposition fait la même remarque à propos des célébrations de Cyril et Méthode. Le référendum de samedi enregistrait le deuxième taux de participation le plus faible de l'histoire de la Slovaquie, avec seulement 16,13%. Près de 93,5% des votants se sont prononcés en faveur de la suppression de la pension à vie du Premier ministre Robert Fico, par exemple. Plus de 92% étaient favorables au rétablissement de l'Agence nationale criminelle et du bureau du procureur spécial. Selon le parti non parlementaire démocrate à l'origine du référendum, la participation de plus de 700 000 personnes est un succès. La coalition, quant à elle, parle de fiasco et d'instrumentalisation de sujets sensibles.
3: La Slovaquie soutiendra les conclusions du sommet de l'Organisation du traité de l'Atlantique Nord qui se tient cette semaine en Turquie. Cette décision a été annoncée par le président de la République, Peter Pellegrini, à l'issue d'un petit déjeuner de travail avec le premier ministre Robert Fico et le ministre des Affaires étrangères, Juraj Blanár. Selon le chef de l'État, les trois responsables politiques sont parvenus à un accord sur la position que défendra la Slovaquie lors du sommet. Peter Pellegrini a toutefois rappelé que les éventuels engagements financiers concernant l'aide militaire à l'Ukraine relèvent de la décision souveraine de chaque État membre de l'Alliance. Il a souligné que la Slovaquie continuerait de soutenir les décisions communes de l'OTAN, mais qu'elle ne participerait pas à de nouvelles contributions financières ni à des prêts destinés au financement de l'aide militaire à l'Ukraine. Les policiers slovaques déployés en Croatie dans le cadre de la saison touristique estivale sont déjà intervenus à plusieurs reprises pour venir en aide à des ressortissants slovaques. Au total, 8 policiers seront envoyés en Croatie au cours de l'été, répartis en 2 rotations.
4: Le président de la République slovaque, Peter Pellegrini, a reçu les pompiers et les secouristes revenus d'une mission au Venezuela après de violents séismes. Les équipes slovaques ont participé aux recherches de disparus, aux opérations de sauvetage et à l'aide humanitaire dans les zones touchées. Le chef de l'État a salué leur courage, leur professionnalisme et leur engagement. Selon lui, cette mission a montré que la Slovaquie sait apporter son aide aux populations en difficulté et représente un symbole de solidarité internationale. Peter Pellegrini a également souligné les conditions extrêmement difficiles auxquelles les sauveteurs ont été confrontés et a remercié ces équipes qui, par leur travail, ont contribué au bon renom de la Slovaquie à l'étranger. Le premier ministre slovaque Robert Fico estime que la Slovaquie aura besoin de nouvelles grandes sources de production d'électricité pour répondre à la hausse de la consommation dans les années à venir. Selon lui, cette augmentation sera notamment liée aux nouveaux investissements industriels, à la fabrication de batteries pour véhicules électriques, aux centres de données et au développement de l'intelligence artificielle. Dans un entretien accordé à l'agence de presse TASR, il a déclaré que le pays devrait privilégier les centrales nucléaires et hydroélectriques. En revanche, il continue de rejeter les investissements dans les parcs éoliens. Il a rappelé que le barrage hydroélectrique de Gabčíkovo produit environ 10% de l'électricité consommée en Slovaquie et que plus de 70% de la production nationale provient déjà du nucléaire. Selon lui, cette part pourrait atteindre près de 80% à l'avenir. Robert Fico a également souligné que les infrastructures énergétiques vieillissantes devront être progressivement remplacées par de nouvelles capacités de production.
3: Les sommets de l'OTAN ne doivent pas nécessairement se tenir tous les ans. Ils pourraient être organisés une fois tous les deux ans, estime le président de la République slovaque Peter Pellegrini. Pour Peter Pellegrini, un rendez-vous annuel est trop rapproché pour permettre d'évaluer les véritables résultats de l'Alliance. Il a également souligné le coût et l'ampleur de l'organisation de tels sommets.
5: Le groupe de Visegrad V4 est en pleine renaissance. Ses membres se sont accordés pour concentrer leur coopération sur les domaines dans lesquels ils partagent des positions communes. C'est ce qu'a déclaré le président du Conseil national slovaque Richard Trachy. Selon lui, cette approche permettra aux pays du V4 de peser davantage au sein de l'Union européenne, ce qui pourrait avoir des retombées positives pour les citoyens slovaques.
1: Cet hebdo est maintenant terminé, mais restez avec nous car nous enchaînons avec votre émission dominicale Entre nous.
3: La section en langue française de Radio Slovaquie Internationale a le plaisir de vous accueillir comme chaque jour à l'écoute de son émission et plus particulièrement le dimanche pour le courrier des auditeurs désormais présenté sous le slogan « Entre nous ». Christina vous invite à rester avec nous en ce dimanche ensoleillé du mois de juillet. Mais avant de se plonger dans la lecture de vos courriels, je vous invite à écouter notre cycle estival consacré au château slovaque, dans le cadre duquel vous entendrez ce soir la partie consacrée au château de Čartice. Bonjour ou bonsoir à tous. Sans ingénieur du son, pas d'émission. C'est Romana Šunderlíková qui est derrière l'ordinateur et aux commandes. Sans pause musicale, elle serait insipide et pesante. Radomecha a donc pourvu à son illustration. Tout est donc en place et il ne nous reste donc plus qu'à vous prier d'entrer dans notre studio pour écouter ce qui va suivre, en souhaitant que vous y passiez un agréable moment en notre compagnie. Veuillez bien nous suivre.

0: La Slovaquie se classe parmi les pays qui peuvent s'enorgueillir de posséder sur son territoire un grand nombre de châteaux. Et comme la tradition le veut, chacun d'entre eux est lié à une ou plusieurs légendes. L'une des plus connues se situe en Slovaquie au château de Čartice, attaché à la comtesse sanglante.
1: Le château de Čartice a été construit au XIIIe siècle et surplombe le village de Čartice dans la région de Trenčín en Slovaquie de l'Ouest. Ce château a été rendu tragiquement célèbre par la comtesse Alžbeta Báthory, dont le nom figure même dans le livre Guinness des records, étant la plus grande tueuse en série dans le monde, ce qui lui a valu de se voir nommer la comtesse sanglante, devenue le sujet de nombreux films documentaires et historiques, de courts et de longs métrages, ainsi que le thème d'œuvres littéraires et travaux de recherche historique.
0: Plusieurs légendes circulent autour de ces actes et méfaits. L'une d'entre elles prétend que dans les souterrains du château de Čartice se trouvait une vierge mystérieuse en fer, dans les bras de laquelle trouvaient la mort les jeunes filles dont le sang servait au bain de la comtesse. Toutefois, cette prétendue histoire n'a jamais été prouvée de façon tangible. Très probablement est-ce seulement une fiction dont l'auteur est Eugène Nižňanský dans un roman historique très populaire en Slovaquie. Un autre auteur a été lui aussi très passionné par l'histoire de la comtesse sanglante est le journaliste et écrivain Andrej Štiavnický. Il est l'auteur d'une série de 6 romans historiques centrés sur la comtesse Alžbeta Báthory. Dans ses œuvres, il a porté ses efforts dans les recherches d'archives pour y puiser des faits et événements historiques susceptibles d'accréditer la légende. Qui était donc Alžbeta Báthory?
2: Elle était l'une des plus belles et plus riches femmes à l'époque. Avec son époux, il possédait plus de 30 seigneuries en Transylvanie, la Roumanie d'aujourd'hui, en Hongrie, en Slovaquie et en Autriche. Alžbeta Báthory était aussi une femme des plus instruites et cultivées de l'époque et parlait 4 langues étrangères.
0: Madame Katarina Ortová, conservatrice du château de Čartice, complète les propos d'André Štiavnický.
3: Pani Grovka bola sedmohradská kňažna.
4: La comtesse était princesse de Transylvanie, mariée à l'âge de 15 ans à François Nádasdy, l'un des plus riches seigneurs de la noblesse hongroise. En 1602, il racheta à l'empereur le château de Čartice, dont il est ainsi devenu le propriétaire. Faisait partie de leur domaine également un manoir dans le village de Čartice. Du fait que l'époux d'Alžbeta Báthory était commandant de l'armée hongroise et avait participé activement aux batailles contre les Turcs, c'est elle qui prenait soin de toute la propriété. Le château était un ouvrage de surveillance et de défense, n'a donc jamais été somptueux et confortable. Aussi, elle n'y a pas séjourné. Elle habitait dans le manoir situé au village. Depuis des siècles, une légende sur la comtesse sanglante est liée à la personne d'Alžbeta Báthory qui prétendument se baignait dans le sang de jeunes vierges pour conserver une jeunesse éternelle et la beauté. Mais il est très difficile de dire aujourd'hui si cela est la vérité ou non.
0: Toutefois, Alžbeta Báthory était une femme des plus cruelles et selon la légende connue, elle aurait tué ou fait tuer plus de 650 filles et jeunes femmes. Elle se serait baignée dans leur sang pour conserver jeunesse et beauté. Tout aurait commencé lorsque l'une de ses jeunes servantes, en la coiffant, par mégarde et maladresse, lui aurait à plusieurs reprises tiré fortement ses cheveux, ce qui aurait déclenché une violente colère de la comtesse. Pour punir la servante, la comtesse l'a fait battre jusqu'à ce que la fille en meure.
1: La comtesse a assisté de près au déroulement de la peine infligée lors de laquelle une goutte du sang de la servante, à demi-morte, s'est posée sur son visage. Plus tard, en se regardant dans le miroir, elle a découvert que sa peau à cet endroit était devenue beaucoup plus douce, avec une belle empreinte de jeunesse. Depuis, la comtesse, rêvant d'une jeunesse éternelle, aurait commencé à tuer des jeunes filles et se baigner dans leur sang. Ces tortures et tueries se seraient effectuées sur toute la période allant de 1585 à 1610.
5: Celé štvrťstoročie pácha zločiny proti ľudskosti, ktoré nemajú obdobu v dejinách ľudstva.
2: Tout au long de ses 25 ans, elle a commis des crimes monstrueux qui n'ont pas d'égal dans l'histoire du monde. Les historiens disent que seul Hitler dans les camps de concentration et Staline dans les goulags les ont surpassés et se sont livrés à des atrocités plus graves, mais c'était au XXe siècle.
0: Mais tout a une fin. Le 29 décembre 1610, le palatin Juraj Turzo a surpris Alžbeta Báthory alors qu'elle torturait des jeunes filles. Conséquemment, le palatin a condamné la comtesse à être emprisonnée à vie, emmurée dans une tour du château de Čachtice.
1: Entre ces murs, 4 ans plus tard, le 21 août 1614, elle est décédée de mort naturelle. Grâce à sa richesse et sa position en Hongrie, se serait soustraite à comparaître devant la cour de justice du royaume. Selon les documents historiques, elle aurait été inhumée dans l'église de Čachtice. Cependant, rien ne l'atteste.
5: Darilo sa jej rafinovaným spôsobom premysleným jednoducho zakrývať, utajovať všetky tieto hrôzy, ktoré páchala.
2: Avec roublardise et de manière très réfléchie, elle est parvenue à dissimuler toutes ces atrocités et tortures meurtrières commises sur les jeunes filles. Mais comment est-il possible que pendant 25 ans, elle soit parvenue à les dissimuler? Et pourtant, le droit pénal existait déjà dans le royaume sous le règne de l'empereur Rodolphe II, qui avait un très grand nombre de conseillers à Prague, dont nombreux étaient ses amis, tout comme la noblesse de l'époque. Aucun d'entre eux ne connaissait-il pas ses agissements, ses penchants criminels et autres atrocités? Après plus de 400 ans, faut-il admettre qu'il n'était pas au fait des choses ou qu'ils voulaient les ignorer, ou bien encore qu'ils le savaient, mais se sont tus, ou qu'en fait, il ne se serait rien passé de tel, tout cela s'étant déroulé dans l'imaginaire d'un conteur d'histoires et de légendes effrayantes. Malheureusement, notre histoire ne nous donne pas de réponse à toutes ces questions.
0: Constate l'écrivain André Štiavnický. S'agit-il donc d'une histoire véritable ou seulement d'une légende fictive? Il est plus que probable que nous ne connaîtrons jamais la vérité sur Alžbeta Báthory. D'une façon ou d'une autre, l'histoire sur la comtesse sanglante attire de longue date les visiteurs du château de Čachtice. La conservatrice du château de Čachtice, Katarína Ortová de Souligné.
4: Cette histoire est-ce ce qui attire le plus les visiteurs de notre château? Les gens aiment les choses mystérieuses, sombres et sulfureuses, tout ce à quoi ils ne savent pas apporter la réponse, le déchiffrer. C'est tout à fait le cas de la légende de la comtesse sanglante qui demeure une énigme. On le constate dans les questions des visiteurs qui concernent le plus souvent cette histoire. Comment s'est-elle déroulée? Si cela s'est vraiment passé, si véritablement elle aurait tué en les torturant un tel nombre de jeunes filles, et si la comtesse se baignait dans leur sang.

Entre nous. Ouvrons notre rubrique consacrée à vos courriels et vos lettres. Jacques Augustin, notre cher et fidèle auditeur de Rosny-sous-Bois en France, a écouté notre émission consacrée au courrier des auditeurs le 30 juin, sur laquelle il nous a envoyé un rapport. Dans celle-ci, Jacques exprime sa satisfaction que RSI revienne probablement sur les ondes courtes en souhaitant que les émissions soient diffusées la nuit ou en fin d'après-midi. Cela nous réjouirait tous, pensons-nous. Aussi, je continue d'écouter vos émissions grâce à Internet et ai le plaisir de vous proposer le rapport de réception suivant. Dans celui-ci, Jacques a écrit nous avoir écouté sur le web le 14 juin 2026 entre 18 et 18h30, temps universel. Merci Jacques pour votre fidélité à l'écoute de nos émissions, grâce auxquelles vous avez l'occasion, entre autres, de découvrir de nouvelles choses liées à la Slovaquie. Malgré la réduction temporaire du personnel au sein de notre rédaction, nous nous efforcerons bien évidemment de faire le maximum possible pour vous satisfaire. Une question actuelle nous est parvenue de France de la part de Farid Adou. Il nous a écrit « J'espère que vous allez bien et vous n'êtes pas trop impacté par la chaleur qui touche certains pays européens. » Ici en France, il fait chaud et on est à la limite de la canicule. En Slovaquie, fait-il très chaud? Comment les Slovaques se comportent dans les moments très chauds en absence de la mer en Slovaquie? Est-ce que la population privilégie les piscines? Y a-t-il des rivières ou lacs où on peut se baigner? Eh bien, cher ami, en Slovaquie aussi, l'été est bien installé. Ces dernières années, les épisodes de forte chaleur sont de plus en plus fréquents. Les températures dépassent souvent les 35 degrés et même, il y a quelques jours, ont atteint parfois 40 degrés. Pour y faire face, les Slovaques adaptent leurs habitudes. Beaucoup évitent les activités physiques pendant les heures les plus chaudes, privilégient les promenades tôt le matin ou en soirée et recherchent la fraîcheur des parcs et des forêts. La Slovaquie ne possède pas d'accès à la mer. Pourtant, les possibilités de baignade ne manquent pas. Les piscines de plein air, les parcs aquatiques et les stations thermales sont très appréciées en été. Le pays compte également de nombreux lacs et retenues d'eau où il est possible de se baigner, comme le lac de Zelená Voda près de Nové Mesto nad Váhom, les lacs de Senec, les deux situés en Slovaquie de l'Ouest, le barrage de Orava ou Liptovská Mara en Slovaquie centrale, ou bien la retenue d'eau de Zemplínska Šírava ou encore le lac de Veľká Domaša en Slovaquie de l'Est. Certaines rivières permettent aussi la baignade, même si les lacs restent les destinations les plus populaires. Les Tatras constituent également une destination prisée pendant les fortes chaleurs. Grâce à leur altitude, les températures y sont plus agréables et de nombreux Slovaques passent quelques jours pour profiter de l'air frais et de la nature. Nous espérons avoir répondu à vos questions et nous vous souhaitons de traverser cette période de chaleur le plus confortablement possible. Nous avons également reçu un message de notre fidèle auditeur Hervé Briand qui nous écoute depuis Talence, près de Bordeaux en France. Comme à son habitude, Hervé consulte régulièrement notre site internet et réagit à nos reportages. Cette fois, il nous écrit à propos de notre article consacré à la qualité de l'air en Slovaquie. Il s'interroge notamment sur les modes de chauffage utilisés dans le pays, sur la part des énergies fossiles et des énergies renouvelables, ainsi que sur l'impact de chauffage au bois sur la qualité
qualité de l'air. Cher Hervé, vous avez tout à fait raison de souligner que la qualité de l'air varie fortement selon les conditions météorologiques. En période de canicule comme celle que connaît actuellement une grande partie de l'Europe, l'ozone et d'autres polluants peuvent faire grimper les indices de qualité de l'air, y compris dans des villes où les émissions locales sont relativement faibles. Les données en temps réel, comme celles du réseau EQR, permettent effectivement de suivre cette évolution au quotidien. L'article auquel vous faites référence s'appuyait sur une étude analysant les causes structurelles de la pollution de l'air en Slovaquie. En période hivernale, le chauffage domestique reste l'une des principales sources de particules fines, notamment dans les régions où l'on utilise encore des combustibles solides, y compris le bois. Concernant votre question sur les modes de chauffage, les données les plus récentes montrent que le gaz naturel demeure la principale source de chauffage des ménages slovaques. Le bois et la biomasse occupent également une place importante, surtout dans les maisons individuelles des zones rurales, les pompes à chaleur, le chauffage urbain et les autres sources renouvelables sont en progression, mais leur part reste encore inférieure à celle des combustibles traditionnels. Vous soulevez également un point essentiel, le bois constitue bien une source d'énergie renouvelable, mais sa combustion émet des particules fines et d'autres polluants qui peuvent dégrader la qualité de l'air, surtout lorsqu'elle s'effectue dans des appareils anciens ou peu performants. C'est pourquoi la transition énergétique doit concilier plusieurs objets, réduire les émissions de gaz à effet de serre, tout en améliorant la qualité de l'air grâce à des systèmes de chauffage plus efficaces et moins polluants. Merci encore pour votre contribution et pour votre soutien fidèle. Cher Hervé, nous sommes toujours heureux de recevoir les réactions de nos auditeurs. Chers amis, notre rendez-vous hebdomadaire consacré à vos courriers touche à sa fin. Nous souhaitons adresser un immense merci à toutes celles et à tous ceux qui nous écrivent régulièrement. Vos messages, vos questions, vos témoignages, mais aussi vos encouragements et votre fidélité sont une véritable source de motivation pour toute l'équipe de la rédaction française de Radio Slovaquie Internationale. C'est grâce à vous que cette rubrique continue de vivre et de maintenir un lien entre la Slovaquie et les quatre coins du monde. Continuez à nous envoyer vos courriers, vos réactions et vos suggestions. Nous les lisons toujours avec beaucoup d'attention et c'est un réel plaisir d'y répondre au fil de nos émissions. Ainsi, nous vous remercions de votre confiance et de votre fidélité. Nous vous souhaitons une excellente semaine. Prenez bien soin de vous et nous vous donnons rendez-vous demain sur les ondes de RSI. Ahoy!

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1: Bonjour à tous et à toutes. Les faits marquants, les informations à retenir tant à l'international qu'au national, faisons un tour d'horizon de l'actualité de cette semaine en Slovaquie, dans votre hebdo du dimanche.
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2: Les 700 000 votes de citoyens n'ont pas suffi à valider le référendum. Tandis que la coalition dénonce un gaspillage d'argent, l'opposition fait la même remarque à propos des célébrations de Cyril et Méthode. Le référendum de samedi enregistrait le deuxième taux de participation le plus faible de l'histoire de la Slovaquie, avec seulement 16,13%. Près de 93,5% des votants se sont prononcés en faveur de la suppression de la pension à vie du Premier ministre Robert Fico, par exemple. Plus de 92% étaient favorables au rétablissement de l'Agence nationale criminelle et du bureau du procureur spécial. Selon le parti non parlementaire démocrate à l'origine du référendum, la participation de plus de 700 000 personnes est un succès. La coalition, quant à elle, parle de fiasco et d'instrumentalisation de sujets sensibles.
3: La Slovaquie soutiendra les conclusions du sommet de l'Organisation du traité de l'Atlantique Nord qui se tient cette semaine en Turquie. Cette décision a été annoncée par le président de la République, Peter Pellegrini, à l'issue d'un petit déjeuner de travail avec le premier ministre Robert Fico et le ministre des Affaires étrangères, Juraj Blanár. Selon le chef de l'État, les trois responsables politiques sont parvenus à un accord sur la position que défendra la Slovaquie lors du sommet. Peter Pellegrini a toutefois rappelé que les éventuels engagements financiers concernant l'aide militaire à l'Ukraine relèvent de la décision souveraine de chaque État membre de l'Alliance. Il a souligné que la Slovaquie continuerait de soutenir les décisions communes de l'OTAN, mais qu'elle ne participerait pas à de nouvelles contributions financières ni à des prêts destinés au financement de l'aide militaire à l'Ukraine. Les policiers slovaques déployés en Croatie dans le cadre de la saison touristique estivale sont déjà intervenus à plusieurs reprises pour venir en aide à des ressortissants slovaques. Au total, 8 policiers seront envoyés en Croatie au cours de l'été, répartis en 2 rotations.
4: Le président de la République slovaque, Peter Pellegrini, a reçu les pompiers et les secouristes revenus d'une mission au Venezuela après de violents séismes. Les équipes slovaques ont participé aux recherches de disparus, aux opérations de sauvetage et à l'aide humanitaire dans les zones touchées. Le chef de l'État a salué leur courage, leur professionnalisme et leur engagement. Selon lui, cette mission a montré que la Slovaquie sait apporter son aide aux populations en difficulté et représente un symbole de solidarité internationale. Peter Pellegrini a également souligné les conditions extrêmement difficiles auxquelles les sauveteurs ont été confrontés et a remercié ces équipes qui, par leur travail, ont contribué au bon renom de la Slovaquie à l'étranger. Le premier ministre slovaque Robert Fico estime que la Slovaquie aura besoin de nouvelles grandes sources de production d'électricité pour répondre à la hausse de la consommation dans les années à venir. Selon lui, cette augmentation sera notamment liée aux nouveaux investissements industriels, à la fabrication de batteries pour véhicules électriques, aux centres de données et au développement de l'intelligence artificielle. Dans un entretien accordé à l'agence de presse TASR, il a déclaré que le pays devrait privilégier les centrales nucléaires et hydroélectriques. En revanche, il continue de rejeter les investissements dans les parcs éoliens. Il a rappelé que le barrage hydroélectrique de Gabčíkovo produit environ 10% de l'électricité consommée en Slovaquie et que plus de 70% de la production nationale provient déjà du nucléaire. Selon lui, cette part pourrait atteindre près de 80% à l'avenir. Robert Fico a également souligné que les infrastructures énergétiques vieillissantes devront être progressivement remplacées par de nouvelles capacités de production.
3: Les sommets de l'OTAN ne doivent pas nécessairement se tenir tous les ans. Ils pourraient être organisés une fois tous les deux ans, estime le président de la République slovaque Peter Pellegrini. Pour Peter Pellegrini, un rendez-vous annuel est trop rapproché pour permettre d'évaluer les véritables résultats de l'Alliance. Il a également souligné le coût et l'ampleur de l'organisation de tels sommets. Le groupe de Visegrad V4 est en pleine renaissance. Ses membres se sont accordés pour concentrer leur coopération sur les domaines dans lesquels ils partagent des positions communes. C'est ce qu'a déclaré le président du Conseil national slovaque Richard Trachy. Selon lui, cette approche permettra aux pays du V4 de peser davantage au sein de l'Union européenne, ce qui pourrait avoir des retombées positives pour les citoyen slovaque.
1: Cet hebdo est maintenant terminé, mais restez avec nous car nous enchaînons avec votre émission dominicale Entre nous.

section en langue française de Radio Slovaquie Internationale a le plaisir de vous accueillir comme chaque jour à l'écoute de son émission et plus particulièrement le dimanche pour le courrier des auditeurs désormais présenté sous le slogan « Entre nous ». Christina vous invite à rester avec nous en ce dimanche ensoleillé du mois de juillet. Mais avant de se plonger dans la lecture de vos courriels, je vous invite à écouter notre cycle estival consacré au château slovaque, dans le cadre duquel vous entendrez ce soir la partie consacrée au château de Čartice. Bonjour ou bonsoir à tous. Sans ingénieur du son, pas d'émission. C'est Romana Šunderlíková qui est derrière l'ordinateur et en commande. Sans pause musicale, elle serait insipide et pesante. Radomesha a donc pourvu à son illustration. Tout est donc en place et il ne nous reste donc plus qu'à vous prier d'entrer dans notre studio pour écouter ce qui va suivre, en souhaitant que vous y passiez un agréable moment en notre compagnie. Veuillez bien nous suivre.

0: La Slovaquie se classe parmi les pays qui peuvent s'enorgueillir de posséder sur son territoire un grand nombre de châteaux. Et comme la tradition le veut, chacun d'entre eux est lié à une ou plusieurs légendes. L'une des plus connues se situe en Slovaquie au château de Čartice, attaché à la comtesse sanglante.
1: Le château de Čartice a été construit au XIIIe siècle et surplombe le village de Čartice dans la région de Trenčín en Slovaquie de l'Ouest. Ce château a été rendu tragiquement célèbre par la comtesse Alžbeta Báthory, dont le nom figure même dans le livre Guinness des records, étant la plus grande tueuse en série dans le monde, ce qui lui a valu de se voir nommer la comtesse sanglante, devenue le sujet de nombreux films documentaires et historiques, de courts et de longs métrages, ainsi que le thème d'œuvres littéraires et travaux de recherche historique.
0: Plusieurs légendes circulent autour de ces actes et méfaits. L'une d'entre elles prétend que dans les souterrains du château de Čartice se trouvait une vierge mystérieuse en fer, dans les bras de laquelle

0: historique centré sur la comtesse Alžbeta Báthory. Dans ses œuvres, il a porté ses efforts dans les recherches d'archives pour y puiser des faits et événements historiques susceptibles d'accréditer la légende. Qui était donc Alžbeta Báthory?
1: Elle était l'une des plus belles et plus riches femmes à l'époque. Avec son époux, il possédait plus de 30 seigneuries en Transylvanie, la Roumanie d'aujourd'hui, en Hongrie, en Slovaquie et en Autriche. Alžbeta Báthory était aussi une femme des plus instruites et cultivées de l'époque et parlait 4 langues étrangères.
0: Madame Katarina Ortová, conservatrice du château de Čachtice, complète les propos d'André Štiavnický.
2: Pani Grovka bola sedmohradská kňažná.
3: La comtesse était princesse de Transylvanie, mariée à l'âge de 15 ans à François Nádasdy, l'un des plus riches seigneurs de la noblesse hongroise. En 1602, il racheta à l'empereur le château de Čachtice, dont il est ainsi devenu le propriétaire. Faisait partie de leur domaine également un manoir dans le village de Čachtice. Du fait que l'époux d'Alžbeta Báthory était commandant de l'armée hongroise et avait participé activement aux batailles contre les Turcs, c'est elle qui prenait soin de toute la propriété. Le château était un ouvrage de surveillance et de défense, n'a donc jamais été somptueux et confortable. Aussi, elle n'y a pas séjourné. Elle habitait dans le manoir situé au village. Depuis des siècles, une légende sur la comtesse sanglante est liée à la personne d'Alžbeta Báthory qui prétendument se baignait dans le sang de jeunes vierges pour conserver une jeunesse éternelle et la beauté. Mais il est très difficile de dire aujourd'hui si cela est la vérité ou non.
0: Toutefois, Alžbeta Báthory était une femme des plus cruelles et selon la légende connue, elle aurait tué ou fait tuer plus de 650 filles et jeunes femmes. Elle se serait baignée dans leur sang pour conserver jeunesse et beauté. Tout aurait commencé lorsque l'une de ses jeunes servantes, en la coiffant par mégarde et maladresse, lui aurait à plusieurs reprises tiré fortement ses cheveux, ce qui aurait déclenché une violente colère de la comtesse. Pour punir la servante, la comtesse l'a fait battre jusqu'à ce que la fille en meure.
4: La comtesse a assisté de près au déroulement de la peine infligée lors de laquelle une goutte du sang de la servante, à demi morte, s'est posée sur son visage. Plus tard, en se regardant dans le miroir, elle a découvert que sa peau à cet endroit était devenue beaucoup plus douce, avec une belle empreinte de jeunesse. Depuis, la comtesse, rêvant d'une jeunesse éternelle, aurait commencé à tuer des jeunes filles et se baigner dans leur sang. Ces tortures et tueries se seraient effectuées sur toute la période allant de 1585 à 1610.
1: Tout
5: au long de ses 25 ans, elle a commis des crimes monstrueux qui n'ont pas d'égal dans l'histoire du monde. Les historiens disent que seuls Hitler dans les camps de concentration et Staline dans les goulags les ont surpassés et se sont livrés à des atrocités plus graves, mais c'était au XXe siècle.
0: Mais tout a une fin. Le 29 décembre 1610, le palatin Juraj Turzo a surpris Alžbeta Báthory alors qu'elle torturait des jeunes filles. Conséquemment, le palatin a condamné la comtesse à être emprisonnée à vie, emmurée dans une tour du château de Čachtice.
4: Entre ces murs, 4 ans plus tard, le 21 août 1614, elle est décédée de mort naturelle. Grâce à sa richesse et sa position en Hongrie, se serait soustraite à comparaître devant la cour de justice du royaume. Selon les documents historiques, elle aurait été inhumée dans l'église de Čachtice. Cependant, rien ne l'atteste.
1: Darilo sa jej rafinovaným spôsobom premysleným jednoducho zakrývať, utajovať všetky tieto hrôzy, ktoré páchala.
5: Avec roublardise et de manière très réfléchie, Elle est parvenue à dissimuler toutes ces atrocités et tortures meurtrières

0: sexuelles commises sur les jeunes filles. Mais comment est-il possible que pendant 25 ans, elle soit parvenue à les dissimuler? Et pourtant, le droit pénal existait déjà dans le royaume sous le règne de l'empereur Rodolphe II, qui avait un très grand nombre de conseillers à Prague, dont nombreux étaient ses amis, tout comme la noblesse de l'époque. Aucun d'entre eux ne connaissait-il pas ses agissements, ses penchants criminels et autres atrocités? Après plus de 400 ans, faut-il admettre qu'il n'était pas au fait des choses ou qu'il voulait les ignorer? Ou bien encore qu'il le savait, mais se sont tus? Ou qu'en fait, il ne se serait rien passé de tel, tout cela s'étant déroulé dans l'imaginaire d'un conteur d'histoires et de légendes effrayantes? Malheureusement, notre histoire ne nous donne pas de réponse à toutes ces questions.
1: Constate l'écrivain André Stiavnitsky. S'agit-il donc d'une histoire véritable ou seulement d'une légende fictive? Il est plus que probable que nous ne connaîtrons jamais la vérité sur Alžběta Báthory. D'une façon ou d'une autre, l'histoire sur la comtesse sanglante attire de longue date les visiteurs du château de Čartice. La conservatrice du château de Čartice, Katarína Hortová, de souligner.
2: Cette histoire est ce qui attire le plus les visiteurs de notre château. Les gens aiment les choses mystérieuses, sombres et sulfureuses. Tout ce à quoi ils ne savent pas apporter la réponse, le déchiffrer. C'est tout à fait le cas de la légende de la comtesse sanglante qui demeure une énigme. On le constate dans les questions des visiteurs qui concernent le plus souvent cette histoire. Comment s'est-elle déroulée? Si cela s'est vraiment passé, si véritablement elle aurait tué en les torturant un tel nombre de jeunes filles, et si la comtesse se baignait dans leur sang.

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1: Ouvrons notre rubrique consacrée à vos courriels et vos lettres. Jacques Augustin, notre cher et fidèle auditeur de Rosny-sous-Bois en France, a écouté notre émission consacrée au courrier des auditeurs le 30 juin, et sur laquelle il nous a envoyé un rapport. Dans celle-ci, Jacques exprime sa satisfaction que RSI revienne probablement sur les ondes courtes en souhaitant que les émissions soient diffusées la nuit ou en fin d'après-midi. Cela nous réjouirait tous, pensons-nous. Aussi, je continue d'écouter vos émissions grâce à Internet et ai le plaisir de vous proposer le rapport de réception suivant. Dans celui-ci, Jacques a écrit nous avoir écouté sur le web le 14 juin 2026 entre 18 et 18h30, temps universel. Merci Jacques pour votre fidélité à l'écoute de nos émissions, grâce auxquelles vous avez l'occasion, entre autres, de découvrir de nouvelles choses liées à la Slovaquie. Malgré la réduction temporaire du personnel au sein de notre rédaction, nous nous efforcerons bien évidemment de faire le maximum possible pour vous satisfaire. Une question actuelle nous est parvenue de France de la part de Farid Adou. Il nous a écrit « J'espère que vous allez bien et vous n'êtes pas trop impacté par la chaleur qui touche certains pays européens. » Ici en France, il fait chaud et on est à la limite de la canicule. En Slovaquie, fait-il très chaud? Comment les Slovaques se comportent dans les moments très chauds en absence de la mer en Slovaquie? Est-ce que la population privilégie les piscines? Y a-t-il des rivières ou lacs où on peut se baigner? Eh bien, cher ami, en Slovaquie aussi, l'été est bien installé. Ces dernières années, les épisodes de forte chaleur sont de plus en plus fréquents. Les températures dépassent souvent les 35 degrés et même, il y a quelques jours, ont atteint parfois 40 degrés. Pour y faire face, les Slovaques adaptent leurs habitudes. Beaucoup évitent les activités physiques pendant les heures les plus chaudes, privilégient les promenades tôt le matin ou en soirée et recherchent la fraîcheur des parcs et des forêts. La Slovaquie ne possède pas d'accès à la mer, pourtant les possibilités de baignade ne manquent pas. Les piscines de plein air, les parcs aquatiques et les stations thermales sont très appréciées en été. Le pays compte également de nombreux lacs et retenues d'eau où il est possible de se baigner, comme le lac de Zelená Voda près de Nové Mesto nad Váhom, les lacs de Senec, les deux situés en Slovaquie de l'Ouest, le barrage de Orava ou Liptovská Mara en Slovaquie centrale, ou bien la retenue d'eau de Zemplínska Šírava ou encore le lac de Veľká Domaša en Slovaquie de l'Est. Certaines rivières permettent aussi la baignade, même si les lacs restent les destinations les plus populaires. Les Tatras constituent également une destination prisée pendant les fortes chaleurs. Grâce à leur altitude, les températures y sont plus agréables et de nombreux Slovaques passent quelques jours pour profiter de l'air frais et de la nature. Nous espérons avoir répondu à vos questions et nous vous souhaitons de traverser cette période de chaleur le plus confortablement possible. Nous avons également reçu un message de notre fidèle auditeur Hervé Briand qui nous écoute depuis Talence, près de Bordeaux en France. Comme à son habitude, Hervé consulte régulièrement notre site internet et réagit à nos reportages. Cette fois, il nous écrit à propos de notre article consacré à la qualité de l'air en Slovaquie. Il s'interroge notamment sur les modes de chauffage utilisés dans le pays, sur la part des énergies fossiles et des énergies renouvelables, ainsi que sur l'impact de chauffage du hautbois sur la qualité de l'air. Cher Hervé, vous avez tout à fait raison de souligner que la qualité de l'air varie fortement selon les conditions météorologiques. En période de canicule comme celle que connaît actuellement une grande partie de l'Europe, l'ozone et d'autres polluants peuvent faire grimper les indices de qualité de l'air, y compris dans des villes où les émissions locales sont relativement faibles. Les données en temps réel, comme celles du réseau EQR, permettent effectivement de suivre cette évolution au quotidien. L'article auquel vous faites référence s'appuyait sur une étude analysant les causes structurelles de la pollution de l'air en Slovaquie. En période hivernale, le chauffage domestique reste l'une des principales sources de particules fines, notamment dans les régions où l'on utilise encore des combustibles solides, y compris le bois. Concernant votre question sur les modes de chauffage, les données les plus récentes montrent que le gaz naturel demeure la principale source de chauffage des ménages slovaques. Le bois et la biomasse occupent également une place importante, surtout dans les maisons individuelles des zones rurales, les pompes à chaleur, le chauffage urbain et les autres sources renouvelables sont en progression, mais leur part reste encore inférieure à celle des combustibles traditionnels. Vous soulevez également un point essentiel, le bois constitue bien une source d'énergie renouvelable, mais sa combustion émet des particules fines et d'autres polluants qui peuvent dégrader la qualité de l'air, surtout lorsqu'elle s'effectue dans des appareils anciens ou peu performants. C'est pourquoi la transition énergétique doit concilier plusieurs objets, réduire les émissions de gaz à effet de serre, tout en améliorant la qualité de l'air grâce à des systèmes de chauffage plus efficaces et moins polluants. Merci encore pour votre contribution et pour votre soutien fidèle. Cher Hervé, nous sommes toujours heureux de recevoir les réactions de nos auditeurs. Chers amis, notre rendez-vous hebdomadaire consacré à vos courriers touche à sa fin. Nous souhaitons adresser un immense merci à toutes celles et à tous ceux qui nous écrivent régulièrement. Vos messages, vos questions, vos témoignages, mais aussi vos encouragements et votre fidélité sont une véritable source de motivation pour toute l'équipe de la rédaction française de Radio Slovaquie Internationale. C'est grâce à vous que cette rubrique continue de vivre et de maintenir un lien entre la Slovaquie et les quatre coins du monde. Continuez à nous envoyer vos courriers, vos réactions et vos suggestions. Nous les lisons toujours avec beaucoup d'attention et c'est un réel plaisir d'y répondre au fil de nos émissions. Ainsi, nous vous remercions de votre confiance et de votre fidélité. Nous vous souhaitons une excellente semaine. Prenez bien soin de vous et nous vous donnons rendez-vous demain sur les ondes de RSI. Ahoy!

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1: Bonjour à tous et à toutes. Les faits marquants, les informations à retenir tant à l'international qu'au national, faisons un tour d'horizon de l'actualité de cette semaine en Slovaquie dans votre hebdo du dimanche.
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1: Préparé et présenté par Marie-Ondine.
2: Les 700 000 votes de citoyens n'ont pas suffi à valider le référendum. Tandis que la coalition dénonce un gaspillage d'argent, l'opposition fait la même remarque à propos des célébrations de Cyril et Méthode. Le référendum de samedi enregistrait le deuxième taux de participation le plus faible de l'histoire de la Slovaquie, avec seulement 16,13%. Près de 93,5% des votants se sont prononcés en faveur de la suppression de la pension à vie du Premier ministre Robert Fico, par exemple. Plus de 92% étaient favorables au rétablissement de l'Agence nationale criminelle et du bureau du procureur spécial. Selon le parti non parlementaire démocrate à l'origine du référendum, la participation de plus de 700 000 personnes est un succès. La coalition, quant à elle, parle de fiasco et d'instrumentalisation de sujets sensibles.
3: La Slovaquie soutiendra les conclusions du sommet de l'Organisation du traité de l'Atlantique Nord qui se tient cette semaine en Turquie. Cette décision a été annoncée par le président de la République, Peter Pellegrini, à l'issue d'un petit déjeuner de travail avec le premier ministre Robert Fico et le ministre des Affaires étrangères, Juraj Blanár. Selon le chef de l'État, les trois responsables politiques sont parvenus à un accord sur la position que défendra la Slovaquie lors du sommet. Peter Pellegrini a toutefois rappelé que les éventuels engagements financiers concernant l'aide militaire à l'Ukraine relèvent de la décision souveraine de chaque État membre de l'Alliance. Il a souligné que la Slovaquie continuerait de soutenir les décisions communes de l'OTAN, mais qu'elle ne participerait pas à de nouvelles contributions financières ni à des prêts destinés au financement de l'aide militaire à l'Ukraine. Les policiers slovaques déployés en Croatie dans le cadre de la saison touristique estivale sont déjà intervenus à plusieurs reprises pour venir en aide à des ressortissants slovaques. Au total, 8 policiers seront envoyés en Croatie au cours de l'été, répartis en 2 rotations.
4: Le président de la République slovaque, Peter Pellegrini, a reçu les pompiers et les secouristes revenus d'une mission au Venezuela après de violents séismes. Les équipes slovaques ont participé aux recherches de disparus, aux opérations de sauvetage et à l'aide humanitaire dans les zones touchées. Le chef de l'État a salué leur courage, leur professionnalisme et leur engagement. Selon lui, cette mission a montré que la Slovaquie sait apporter son aide aux populations en difficulté et représente un symbole de solidarité internationale. Peter Pellegrini a également souligné les conditions extrêmement difficiles auxquelles les sauveteurs ont été confrontés et a remercié ces équipes qui, par leur travail, ont contribué au bon renom de la Slovaquie à l'étranger. Le premier ministre slovaque Robert Fico estime que la Slovaquie aura besoin de nouvelles grandes sources de production d'électricité pour répondre à la hausse de la consommation dans les années à venir. Selon lui, cette augmentation sera notamment liée aux nouveaux investissements industriels, à la fabrication de batteries pour véhicules électriques, aux centres de données et au développement de l'intelligence artificielle. Dans un entretien accordé à l'agence de presse TASR, il a déclaré que le pays devrait privilégier les centrales nucléaires et hydroélectriques. En revanche, il continue de rejeter les investissements dans les parcs éoliens. Il a rappelé que le barrage hydroélectrique de Gabčíkovo produit environ 10% de l'électricité consommée en Slovaquie et que plus de 70% de la production nationale provient déjà du nucléaire. Selon lui, cette part pourrait atteindre près de 80% à l'avenir. Robert Fico a également souligné que les infrastructures énergétiques vieillissantes devront être progressivement remplacées par de nouvelles capacités de production.
3: Les sommets de l'OTAN ne doivent pas nécessairement se tenir tous les ans. Ils pourraient être organisés une fois tous les deux ans, estime le président de la République slovaque Peter Pellegrini. Pour Peter Pellegrini, un rendez-vous annuel est trop rapproché pour permettre d'évaluer les véritables résultats de l'Alliance. Il a également souligné le coût et l'ampleur de l'organisation de tels sommets. Le groupe de Visegrad V4 est en pleine renaissance. Ses membres se sont accordés pour concentrer leur coopération sur les domaines dans lesquels ils partagent des positions communes. C'est ce qu'a déclaré le président du Conseil national slovaque Richard Trachy. Selon lui, cette approche permettra aux pays du V4 de peser davantage au sein de l'Union européenne, ce qui pourrait avoir des retombées positives pour les citoyens slovaques.
1: Cet hebdo est maintenant terminé, mais restez avec nous car nous enchaînons avec votre émission dominicale Entre nous.

section en langue française de Radio Slovaquie Internationale a le plaisir de vous accueillir comme chaque jour à l'écoute de son émission et plus particulièrement le dimanche pour le courrier des auditeurs désormais présenté sous le slogan « Entre nous ». Christina vous invite à rester avec nous en ce dimanche ensoleillé du mois de juillet. Mais avant de se plonger dans la lecture de vos courriels, je vous invite à écouter notre cycle estival consacré au château slovaque, dans le cadre duquel vous entendrez ce soir la partie consacrée au château de Čartice. Bonjour ou bonsoir à tous. Sans ingénieur du son, pas d'émission. C'est Romana Šunderlíková qui est derrière l'ordinateur et en commande. Sans pause musicale, elle serait insipide et pesante. Radomecha a donc pourvu à son illustration. Tout est donc en place et il ne nous reste donc plus qu'à vous prier d'entrer dans notre studio pour écouter ce qui va suivre, en souhaitant que vous y passiez un agréable moment en notre compagnie. Veuillez bien nous suivre.

0: La Slovaquie se classe parmi les pays qui peuvent s'enorgueillir de posséder sur son territoire un grand nombre de châteaux. Et comme la tradition le veut, chacun d'entre eux est lié à une ou plusieurs légendes. L'une des plus connues se situe en Slovaquie au château de Čartice, attaché à la comtesse sanglante.
1: Le château de Čartice a été construit au XIIIe siècle et surplombe le village de Čartice dans la région de Trenčín en Slovaquie de l'Ouest. Ce château a été rendu tragiquement célèbre par la comtesse Alžbeta Báthory, dont le nom figure même dans le livre Guinness des records, étant la plus grande tueuse en série dans le monde. Ce qui lui a valu de se voir nommer la comtesse sanglante, devenue le sujet de nombreux films documentaires et historiques, de courts et de longs métrages, ainsi que le thème d'œuvres littéraires et travaux de recherche historique.
0: Plusieurs légendes circulent autour de ces actes et méfaits. L'une d'entre elles prétend que dans les souterrains du château de Čartice se trouvait une vierge mystérieuse en fer, dans les bras de laquelle trouvaient la mort les jeunes filles dont le sang servait au bain de la comtesse. Toutefois, cette prétendue histoire n'a jamais été prouvée de façon tangible. Très probablement est-ce seulement une fiction dont l'auteur est Jožo Nižňanský dans un roman historique très populaire en Slovaquie. Un autre auteur a été lui aussi très passionné par l'histoire de la comtesse sanglante et le journaliste et écrivain Andrej Štiavnický. Il est l'auteur d'une série de 6 romans historiques centrés sur la comtesse Alžbeta Báthory. Dans ses œuvres, il a porté ses efforts dans les recherches d'archives pour y puiser des faits et événements historiques susceptibles d'accréditer la légende. Qui était donc Alžbeta Báthory?
2: Elle était l'une des plus belles et plus riches femmes à l'époque. Avec son époux, il possédait plus de 30 seigneuries en Transylvanie, la Roumanie d'aujourd'hui, en Hongrie, en Slovaquie et en Autriche. Alžbeta Báthory était aussi une femme des plus instruites et cultivées de l'époque et parlait 4 langues étrangères.
0: Madame Katarina Ortová, conservatrice du château de Čartice, complète les propos d'André Štiavnický.
3: Pani Grovka bola sedmohradská kňažná.
4: La comtesse était princesse de Transylvanie, mariée à l'âge de 15 ans à François Nádasdy, l'un des plus riches seigneurs de la noblesse hongroise. En 1602, il racheta à l'empereur le château de Čartice, dont il est ainsi devenu le propriétaire. Faisait partie de leur domaine également un manoir dans le village de Čartice. Du fait que l'époux d'Alžbeta Báthory était commandant de l'armée hongroise et avait participé activement aux batailles contre les Turcs, c'est elle qui

0: elle aurait tué ou fait tuer plus de 650 filles et jeunes femmes. Elle se serait baignée dans leur sang pour conserver jeunesse et beauté. Tout aurait commencé lorsque l'une de ses jeunes servantes, en la coiffant par mégarde et maladresse, lui aurait à plusieurs reprises tiré fortement ses cheveux, ce qui aurait déclenché une violente colère de la comtesse. Pour punir la servante, la comtesse l'a fait battre jusqu'à ce que la fille en meure.
1: La comtesse a assisté de près au déroulement de la peine infligée lors de laquelle une goutte du sang de la servante, à demi-morte, s'est posée sur son visage. Plus tard, en se regardant dans le miroir, elle a découvert que sa peau à cet endroit était devenue beaucoup plus douce, avec une belle empreinte de jeunesse. Depuis, la comtesse, rêvant d'une jeunesse éternelle, aurait commencé à tuer des jeunes filles et se baigner dans leur sang. Ces tortures et tueries se seraient effectuées sur toute la période allant de 1585 à 1610.
2: Celé štvrťstoročie pácha zločiny proti ľudskosti, ktoré nemajú obdobu v dejinách ľudstva.
3: Tout au long de ses 25 ans, elle a commis des crimes monstrueux qui n'ont pas d'égal dans l'histoire du monde. Les historiens disent que seul Hitler dans les camps de concentration et Staline dans les goulags les ont surpassés et se sont livrés à des atrocités plus graves, mais c'était au 20e siècle.
0: Mais tout a une fin. Le 29 décembre 1610, le palatin Juraj Turzo a surpris Alžbeta Báthory alors qu'elle torturait des jeunes filles. Conséquemment, le palatin a condamné la comtesse à être emprisonnée à vie, emmurée dans une tour du château de Čartice.
1: Entre ces murs, 4 ans plus tard, le 21 août 1614, elle est décédée de mort naturelle. Grâce à sa richesse et sa position en Hongrie, se serait soustraite à comparaître devant la cour de justice du royaume. Selon les documents historiques, elle aurait été inhumée dans l'église de Čartice. Cependant, rien ne l'atteste.
2: Darilo sa jej rafinovaným spôsobom premysleným jednoducho zakrývať, utajovať všetky tieto hrôzy, ktoré páchala.
3: Avec roublardise et de manière très réfléchie, elle est parvenue à dissimuler toutes ces atrocités et tortures meurtrières commises sur les jeunes filles. Mais comment est-il possible que pendant 25 ans, elle soit parvenue à les dissimuler? Et pourtant, le droit pénal existait déjà dans le royaume sous le règne de l'empereur Rodolphe II, qui avait un très grand nombre de conseillers à Prague, dont nombreux étaient ses amis, tout comme la noblesse de l'époque. Aucun d'entre eux ne connaissait-il pas ses agissements, ses penchants criminels et autres atrocités? Après plus de 400 ans, faut-il admettre qu'il n'était pas au fait des choses ou qu'il voulait les ignorer, ou bien encore qu'il le savait, mais se sont tus, ou qu'en fait, il ne se serait rien passé de tel, tout cela s'étant déroulé dans l'imaginaire d'un conteur d'histoires et de légendes effrayantes. Malheureusement, notre histoire ne nous donne pas de réponse à toutes ces questions.
0: Constate l'écrivain André Štiavnický. S'agit-il donc d'une histoire véritable ou seulement d'une légende fictive? Il est plus que probable que nous ne connaîtrons jamais la vérité sur Alžbeta Báthory. D'une façon ou d'une autre, l'histoire sur la comtesse sanglante attire de longue date les visiteurs du château de Čartice. La conservatrice du château de Čartice, Katarína Ortová, de souligner.
4: Cette histoire est ce qui attire le plus les visiteurs de notre château. Les gens aiment les choses mystérieuses, sombres et sulfureuses, tout ce à quoi ils ne savent pas apporter la réponse, le déchiffrer. C'est tout à fait le cas de la légende de la comtesse sanglante qui demeure une énigme. On le constate dans les questions des visiteurs qui concernent le plus souvent cette histoire. Comment s'est-elle déroulée? si cela s'est vraiment passé, si véritablement elle aurait tué en les torturant un tel nombre de jeunes filles,

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1: Ouvrons notre rubrique consacrée à vos courriels et vos lettres. Jacques Augustin, notre cher et fidèle auditeur de Rosny-sous-Bois en France, a écouté notre émission consacrée au courrier des auditeurs le 30 juin, et sur laquelle il nous a envoyé un rapport. Dans celle-ci, Jacques exprime sa satisfaction que RSI revienne probablement sur les ondes courtes en souhaitant que les émissions soient diffusées la nuit ou en fin d'après-midi. Cela nous réjouirait tous, pensons-nous. Aussi, je continue d'écouter vos émissions grâce à Internet et ai le plaisir de vous proposer le rapport de réception suivant. Dans celui-ci, Jacques a écrit nous avoir écouté sur le web le 14 juin 2026 entre 18 et 18h30, temps universel. Merci Jacques pour votre fidélité à l'écoute de nos émissions, grâce auxquelles vous avez l'occasion, entre autres, de découvrir de nouvelles choses liées à la Slovaquie. Malgré la réduction temporaire du personnel au sein de notre rédaction, nous nous efforcerons bien évidemment de faire le maximum possible pour vous satisfaire. Une question actuelle nous est parvenue de France de la part de Farid Adou. Il nous a écrit « J'espère que vous allez bien et vous n'êtes pas trop impacté par la chaleur qui touche certains pays européens. » Ici en France, il fait chaud et on est à la limite de la canicule. En Slovaquie, fait-il très chaud? Comment les Slovaques se comportent dans les moments très chauds en absence de la mer en Slovaquie? Est-ce que la population privilégie les piscines? Y a-t-il des rivières ou lacs où on peut se baigner? Eh bien, chers amis, en Slovaquie aussi, l'été est bien installé. Ces dernières années, les épisodes de forte chaleur sont de plus en plus fréquents. Les températures dépassent souvent les 35 degrés et même, il y a quelques jours, ont atteint parfois 40 degrés. Pour y faire face, les Slovaques adaptent leurs habitudes. Beaucoup évitent les activités physiques pendant les heures les plus chaudes, privilégient les promenades tôt le matin ou en soirée et recherchent la fraîcheur des parcs et des forêts. La Slovaquie ne possède pas d'accès à la mer, pourtant les possibilités de baignade ne manquent pas. Les piscines de plein air, les parcs aquatiques et les stations thermales sont très appréciées en été. Le pays compte également de nombreux lacs et retenues d'eau où il est possible de se baigner, comme le lac de Zelená Voda près de Nové Mesto nad Váhom, les lacs de Senec, les deux situés en Slovaquie de l'Ouest, le barrage de Orava ou Liptovská Mara en Slovaquie centrale, ou bien la retenue d'eau de Zemplínska Šírava ou encore le lac de Veľká Domaša en Slovaquie de l'Est. Certaines rivières permettent aussi la baignade, même si les lacs restent les destinations les plus populaires. Les Tatras constituent également une destination prisée pendant les fortes chaleurs. Grâce à leur altitude, les températures y sont plus agréables et de nombreux Slovaques passent quelques jours pour profiter de l'air frais et de la nature. Nous espérons avoir répondu à vos questions et nous vous souhaitons de traverser cette période de chaleur le plus confortablement possible. Nous avons également reçu un message de notre fidèle auditeur Hervé Briand qui nous écoute depuis Talence, près de Bordeaux en France. Comme à son habitude, Hervé consulte régulièrement notre site internet et réagit à nos reportages. Cette fois, il nous écrit à propos de notre article consacré à la qualité de l'air en Slovaquie. Il s'interroge notamment sur les modes de chauffage utilisés dans le pays, sur la part des énergies fossiles et des énergies renouvelables, ainsi que sur l'impact de chauffage au bois sur la qualité qualité de l'air. Cher Hervé, vous avez tout à fait raison de souligner que la qualité de l'air varie fortement selon les conditions météorologiques. En période de canicule comme celle que connaît actuellement une grande partie de l'Europe, l'ozone et d'autres polluants peuvent faire grimper les indices de qualité de l'air, y compris dans des villes où les émissions locales sont relativement faibles. Les données en temps réel, comme celles du réseau EQR, permettent effectivement de suivre cette évolution au quotidien. L'article auquel vous faites référence s'appuyait sur une étude analysant les causes structurelles de la pollution de l'air en Slovaquie. En période hivernale, le chauffage domestique reste l'une des principales sources de particules fines, notamment dans les régions où l'on utilise encore des combustibles solides, y compris le bois. Concernant votre question sur les modes de chauffage, les données les plus récentes montrent que le gaz naturel demeure la principale source de chauffage des ménages slovaques. Le bois et la biomasse occupent également une place importante, surtout dans les maisons individuelles des zones rurales, les pompes à chaleur, le chauffage urbain et les autres sources renouvelables sont en progression, mais leur part reste encore inférieure à celle des combustibles traditionnels. Vous soulevez également un point essentiel. Le bois constitue bien une source d'énergie renouvelable, mais sa combustion émet des particules fines et d'autres polluants qui peuvent dégrader la qualité de l'air, surtout lorsqu'elle s'effectue dans des appareils anciens ou peu performants. C'est pourquoi la transition énergétique doit concilier plusieurs objets, réduire les émissions de gaz à effet de serre, tout en améliorant la qualité de l'air grâce à des systèmes de chauffage plus efficaces et moins polluants. Merci encore pour votre contribution et pour votre soutien fidèle. Cher Hervé, nous sommes toujours heureux de recevoir les réactions de nos auditeurs. Chers amis, notre rendez-vous hebdomadaire consacré à vos courriers touche à sa fin. Nous souhaitons adresser un immense merci à toutes celles et à tous ceux qui nous écrivent régulièrement. Vos messages, vos questions, vos témoignages, mais aussi vos encouragements et votre fidélité sont une véritable source de motivation pour toute l'équipe de la rédaction française de Radio-Slovaquie Internationale. C'est grâce à vous que cette rubrique continue de vivre et de maintenir un lien entre la Slovaquie et les quatre coins du monde. Continuez à nous envoyer vos courriers, vos réactions et vos suggestions. Nous les lisons toujours avec beaucoup d'attention et c'est un réel plaisir d'y répondre au fil de nos émissions. Ainsi, nous vous remercions de votre confiance et de votre fidélité. Nous vous souhaitons une excellente semaine. Prenez bien soin de vous et nous vous donnons rendez-vous demain sur les ondes de RSI. Ahoy!

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2: Bienvenue à l'écoute du bloc d'actualité de ce lundi 13 juillet, préparé et présenté par Renata Oflak, selon les sources des agences de presse slovaques.
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2: Aucun changement majeur au sein du gouvernement cet automne. Le président slovaque en Azerbaïdjan. Richard Rashi, la déclaration de souveraineté était nécessaire. Le président slovaque Peter Pellegrini ne prévoit pas de changement majeur dans la composition du gouvernement cet automne. Selon lui, des ajustements seraient possibles. D'après lui, le point clé au Parlement pour la coalition sera l'adoption du budget des finances publiques pour l'année prochaine. Parallèlement, il a critiqué la direction du Parlement pour une erreur dans la planification des séances. Il a souligné que les députés devraient débattre jusqu'à ce que tous les points à l'ordre du jour aient été abordés. Le chef de l'État a également souligné qu'il ne se positionnerait en faveur d'aucun parti lors de la campagne pour les élections législatives de 2027. Monsieur Pellegrini s'est également prononcé pour une réforme constitutionnelle, notamment concernant la possibilité d'abréger la législature en cours par référendum. Au sujet du sommet de l'OTAN qui se tient cette semaine en Turquie, le président a souligné que la Slovaquie pouvait tirer profit des achats d'armement. Il a toutefois ajouté que l'économie du pays ne pouvait reposer uniquement sur ce secteur. Le président slovaque Peter Pellegrini se rendra en Azerbaïdjan lundi 13 juillet pour une visite officielle à l'invitation du président Ilham Aliyev. Ce déplacement fait suite à la première visite historique d'un chef d'État azerbaïdjanais en Slovaquie en décembre dernier. Les discussions porteront principalement sur l'approfondissement de la coopération énergétique, le soutien aux exportations slovaques, le développement de la coopération industrielle et technologique et l'amélioration des liaisons de transport entre les deux pays. Parallèlement à la visite du président slovaque, le forum d'affaires slovaque azerbaïdjanais se tiendra également à Bakou. Le forum offrira un espace propice au développement de la coopération commerciale, à la création de nouveaux partenariats et au soutien des entreprises slovaques souhaitant s'implanter sur le marché azerbaïdjanais. Le samedi 11 juillet, les célébrations du 34e anniversaire de l'adoption de la Déclaration de souveraineté de la République slovaque ont eu lieu dans le village de Stara Bistrica, dans la province de Kisuce. La Déclaration de souveraineté nous a offert une occasion irremplaçable de décider par nous-mêmes. L'opportunité de dire oui ou non à nos propres actions, à nos propres alliances, mais aussi à notre propre avenir, a souligné Rashi. La déclaration de souveraineté de la République slovaque a été approuvée par le Conseil national slovaque en 1992 dans le cadre de l'ancienne République fédérale tchèque et slovaque. Le jour de l'adoption de la déclaration de souveraineté de la République slovaque, le 10 juillet, est en vertu de la loi du Conseil national de la République slovaque du 20 octobre 1993, une journée commémorative de la République slovaque. Le 12 juillet, le ministre des Affaires étrangères européennes, Juraj Blanár, s'est rendu aux États-Unis pour un voyage de travail à l'occasion de la participation de la République slovaque aux sessions des Nations Unies à New York. L'objectif est de présenter la candidature de la République slovaque à un poste de membre non permanent du Conseil de sécurité de l'ONU pour la période 2028-2029, de mener des négociations bilatérales avec des partenaires et des représentants de l'organisation et de présenter les priorités de la République slovaque en matière de développement durable. Le ministre Blanár présidera également une cérémonie officielle à l'ONU à l'occasion de la présentation officielle de la candidature de la République slovaque au poste de membre non permanent du Conseil de sécurité pour la période 2028-2029. Dans le cadre de cette visite à New York, une présentation spéciale de la candidature sera également organisée, visant à présenter les priorités et la vision de la Slovaquie dans le domaine de la paix internationale, de la sécurité et du multilatéralisme. Le 12 juillet, les Slovaques Samuel Balázs et Adam Botek, spécialistes du double, ont décroché la médaille d'argent en K2 500 mètres lors de la troisième étape de la Coupe du Monde à Montréal au Canada. La Slovaque Romana Švecová, représentante en canoë de vitesse, a terminé quatrième de l'épreuve de K1 500 mètres. Švecová termine quatrième du K1 500 mètres.
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2: La place principale de Bratislava se métamorphosera en un centre culturel français lundi. À l'occasion de la journée française, les visiteurs profiteront d'une journée entière d'animation. Musique, danse, cinéma, gastronomie, art et activités pour tous les âges. L'entrée est gratuite. De 14h à 21h, le marché français s'installera sur la place. Des dizaines d'exposants y présenteront leurs produits français. Comme l'a expliqué Madame Litva Polak de l'Institut français, les visiteurs pourront déguster fromage, charcuterie, pâtisserie, dessert, vin et autres spécialités gastronomiques ou encore découvrir de l'artisanat d'inspiration française. Elle a précisé que la cérémonie d'ouverture aura lieu à 15h30. En présence de l'ambassadeur de France en Slovaquie, Nicolas Surand, un programme culturel se déroulera sur la scène principale. Un concert des lauréats du concours « Je chante en français », une prestation du groupe Kesha et Chavé, une présentation des cours de français de l'Institut français de Slovaquie, la projection du film d'animation Ratatouille, un spectacle de danse de Joris Jakub et Vanessa Indrova et un concert en soirée du groupe français Bonne Nuit. Tout au long de l'après-midi, le public pourra profiter de cours de français pour débutants gratuits, d'ateliers créatifs pour enfants et adultes, d'un atelier de peinture, d'expériences de réalité virtuelle et d'un stand d'information Campus France-Slovaquie où les personnes intéressées pourront se renseigner sur les possibilités d'études en France. Les visiteurs pourront également découvrir l'exposition « Hommage à Monet » à la galerie de l'Institut français de Slovaquie. Le programme comprendra des visites guidées en compagnie des commissaires de l'exposition Kristina Čiráková et Sara Jeleňová. La journée de la France est organisée par l'ambassade de France en Slovaquie, l'Institut français de Slovaquie et la Chambre de commerce franco-slovaque. L'événement se déroule sous le patronage du maire de Bratislava, Matúš Valo, et du maire de l'arrondissement de Bratislava Staré Mesto, Matej Vagač. Il est mis en œuvre dans le cadre du programme de soutien du Centre culturel et d'information de Bratislava.
0: Chers auditeurs francophones de Radio Slovaquie Internationale, après ce bloc d'actualité, nous vous souhaitons la bienvenue de votre émission du lundi, avec vos rubriques traditionnelles. Le 29 juin, l'Institut français de Slovaquie et l'Institut pour la démocratie de l'Université de Banská Bystrica ont organisé une rencontre sur la résilience démocratique, la société civile et l'engagement local en Slovaquie en présence d'experts de divers horizons. Pour vous accompagner, Jacques Oflak est au micro avec Marie-Ondine Vidal. Notre ingénieur du son, Romana Šunderlíková, est à la régie, Radomír Meša à la programmation musicale. Une info en peu de mots. Si nous évoquons l'action de la France en Slovaquie aujourd'hui, ce n'est pas par hasard, puisque nos amis français célèbrent leur fête nationale le 14 juillet. Des célébrations qui ont toujours un relief particulier à Bratislava, puisque la partie officielle se double traditionnellement de réjouissances populaires au centre-ville. Cette année ne fera pas exception. On en veut pour preuve les nombreuses affiches qui pavoisent la ville depuis plusieurs semaines pour annoncer la journée française. Des festivités qui se sont tenues un jour plus tôt, ce lundi même, le 13 juillet, dans l'après-midi, avec marchés, concerts, flonflons et cinéma. C'est donc tout naturellement que cette émission a pour thème la collaboration entre la France et la Slovaquie.

0: Vous êtes sur les ondes de Radio Slovaquie Internationale et vous suivez votre émission du lundi. Vous venez d'écouter Ked Tianiec, interprété par Yanaïs. Et maintenant, poursuivons notre rendez-vous du début de la semaine.
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0: Le 29 juin, l'Institut français de Slovaquie et l'Institut pour la démocratie de l'Université de Banská Bystrica ont organisé une rencontre sur la résilience démocratique, la société civile et l'engagement local en Slovaquie en présence d'experts de divers horizons. Thomas Perrin, attaché de coopération scientifique et universitaire, nous en dit plus sur les organisateurs de l'événement.
2: Les organisateurs, c'est tout d'abord l'Institut français, le pôle universitaire, scientifique et relations avec la société civile. Et puis, on fait ça en collaboration avec l'Institut pour la démocratie de Banská Bystrica, qui est une organisation de pointe, je dirais, en matière de soutien à la société civile, notamment sur les sujets de transparence, démocratie, pluralisme aussi démocratique. Voilà, on accueille aujourd'hui un événement de présentation de leurs travaux à l'Institut français de Bratislava.
0: C'est Olivier Favry, directeur de l'Institut français de Slovaquie, qui a ouvert l'événement. Nous le retrouvons pour évoquer, en français cette fois, le forum humain, Human Forum, qui collabore depuis longtemps avec l'Institut français.
3: Tout à fait, on a cette collaboration depuis quelques années et cette collaboration a été renforcée par la présence de Solange Maslowski qui est l'experte technique internationale qui travaille à l'Institut pour la démocratie à Banská Bystrica hébergé par l'Université Matej Bell et ça nous permet de promouvoir davantage les valeurs démocratiques portées à la fois par la France et par l'Union européenne et de renforcer toutes les organisations de la société civile slovaque.
0: Pourriez-vous nous en dire plus sur l'organisation de cette journée ?
3: Il y a plusieurs intervenants.
4: My name is Joseph Michael Mintal.
3: Nous avons Joseph Michael Mintal qui est chercheur à l'université Matej Bell UMB, au centre de recherche et d'innovation de la faculté d'économie, où il a également cofondé et co-dirigé l'Institut pour la démocratie.
4: So just a very brief intro about who we are and what we do.
0: Josef Michal Mintal a présenté des résultats des recherches en cours. Monsieur Favry rappelle sa méthodologie.
3: Ces méthodes sont très intéressantes parce qu'ils se basent sur des instruments empiriques pour étudier le comportement politique, l'opinion publique, la représentation des partis et des électeurs, et ainsi que les défis sécuritaires des technologies de l'information et de la communication à travers le pays, et à travers les pays, puisqu'il s'agit aussi de toute l'Europe centrale et orientale. Nous avons aussi la co-directrice de l'Institut pour la démocratie, qui s'appelle Susanna Janiškova, qui est une militante civique, une artiste et une gestionnaire culturelle. Elle dirigeait le bureau du gouverneur Jan Lunter et depuis 2022, elle coordonne l'aide matérielle aux personnes vulnérables à Banská Bystrica. Nous avons aussi Sheila Dropova qui est une intervenante et une militante civique qui est originaire aussi de Banská Bystrica. Elle est spécialisée dans la démocratie, la défense des droits humains et l'engagement civique. Elle est membre de l'Institut pour la démocratie et elle coordonne justement ce fameux forum humain annuel qui a des ramifications avec des mini-forums.
0: Tila Dropova rappelle les acteurs de terrain, à Nitra, Lučenec, Rimavská Sobota, bref, de l'ouest à l'est du pays, et présent lors de la discussion.
5: Je voudrais également présenter ici mes trois amis et collaborateurs, Miroslava, Martin et Sylvia.
0: L'attaché de coopération Thomas Perrin nous en dit plus sur le forum humain annuel.
2: C'est un forum de mise en valeur des actions de terrain qui viennent des associations, de citoyens, etc. pour défendre la démocratie, la transparence, le pluralisme. Et donc ce Human Forum annuel qui a lieu en novembre chaque année à Banská Bystrica, c'est devenu un rendez-vous incontournable pour les associations de défense de la démocratie, du pluralisme, du droit des minorités en Slovaquie. Et depuis un an ou deux, l'Institut a décliné cet événement dans les régions, dans les territoires, comme l'a expliqué les représentants de l'Institut, avec des mini Human Forums qui sont organisés dans des villes, Levice, Zvolen, etc. Enfin, de partout dans la Slovaquie, en fait. fait, pour animer un petit peu le tissu associatif, le réseau citoyen dans les territoires. C'est aussi comme ça qu'on touche les gens, qu'on est proche de leurs préoccupations et qu'on promeut un peu les valeurs que promeuvent l'Institut pour la démocratie de Banská Bystrica, que l'Institut français de Slovaquie et l'ambassade de France en Slovaquie soutiennent bien évidemment.
0: C'est un soutien à la fois des valeurs et un soutien logistique.
2: Absolument, c'est typiquement un soutien financier en fait, ouais, logistique, c'est-à-dire que chaque année le ministère français des Affaires étrangères propose des fonds sur appel à projet pour le soutien à la société civile, au renforcement de capacité des associations, aux défenses des valeurs démocratiques et de l'état de droit. On a obtenu depuis 2024 des financements que ensuite à charge de l'ambassade de France en Slovaquie et de l'Institut français de Slovaquie de redistribuer auprès d'associations. Et parmi les différentes associations que l'on soutient avec ce fonds, on a soutenu l'Institut pour la démocratie de Banská Bystrica et on continuera à le soutenir en 2026. Et je voudrais ajouter également qu'on soutient, enfin la France en tout cas, le ministère des Affaires étrangères soutient très concrètement l'action de l'Institut, car depuis 2 ans et pour encore 2 ans, une experte de l'agence Expertise France a été positionnée au sein de l'Institut. Donc il s'agit de Madame Solange Maslowski, qui représente donc l'expertise française, dont le travail pendant 4 ans est soutenu pour être donc au sein de l'Institut pour la démocratie, les appuyer dans leurs différentes actions, aussi notamment pour la construction de capacités, l'aide à la construction de capacités des associations en Slovaquie, du tissu associatif.
0: Lors de la conférence, Tila Dropova a souligné le caractère international du public présent à l'Institut français.
5: Je suis vraiment très reconnaissante à l'ambassade de France de nous permettre de faire cette présentation ici et également d'avoir invité des collègues des ambassades du Canada, de Suisse, de Norvège et du Royaume-Uni. Ce n'est pas si courant de pouvoir se réunir ainsi et de discuter ensemble.
0: Pour avoir été présent ici, dans la salle, j'ai été marqué par la présence d'autres ambassades, notamment l'ambassadrice du Canada, Madame Molika. Elle n'était pas la seule, il y a d'autres encore qui étaient présents.
2: Je ne vous cache pas qu'avec de nombreux pays, on partage les valeurs de défense de l'état de droit, de l'action citoyenne, de soutien au pluralisme des associations, au pluralisme démocratique. Et donc on est ravis effectivement aujourd'hui d'avoir Madame l'ambassadrice du Canada et Monsieur l'ambassadeur de Suisse qui sont présents, qui sont deux pays très actifs dans le soutien à la société civile. Et je peux citer également par exemple, il y a de nombreux pays, je me viens à l'idée, les Pays-Bas, le Royaume-Uni, la Norvège, autant de pays qui soutiennent ici en Slovaquie l'action de la société civile, notamment dans la défense de l'état de droit. Et en fait, pour tout vous dire, c'est vrai qu'on partage avec les pays membres de l'Union européenne ces valeurs-là, notamment tous les pays membres de l'Union européenne ont signé la charte des droits fondamentaux de l'Union européenne. Donc ce sont des valeurs qu'il faut protéger, promouvoir, défendre et faire avancer ici en Slovaquie comme dans toute l'Union européenne.
0: Après ces explications de l'attaché Perrin, Monsieur Favry, directeur de l'Institut, poursuit sa présentation des participants.
3: Nous avons aussi Clara Kanicharova, doctorante et qui a notamment travaillé sur les mécanismes d'autodéfense de la démocratie, démocratie militante dans le contexte slovaque et la dynamique des relations entre la représentation politique et les citoyens. Et nous avons comme modératrice Alexandra Bitušíková, qui est diplômée en ethnologie, docteur de l'Académie slovaque des sciences et de l'Université Comenius de Bratislava. Elle a effectué pas mal de stages à la Commission européenne, à la DG Recherche et à l'Association des universités européenne à Bruxelles, où elle a travaillé sur la réforme des études doctorales en Europe. Ses recherches portent sur les études urbaines, la transformation post-socialiste en Europe centrale, les mouvements sociaux, la diversité, l'identité, le patrimoine culturel et le genre. Donc c'est tout un tas de sujets très intéressants qui sont aussi le fruit de plusieurs collaborations entre les universités et avec l'Institut français de Slovaquie.
0: Écoutons la modératrice Alexandra Bitušíková.
5: Nous voulons vous présenter les résultats de nos deux recherches, l'une pour l'Institut de la démocratie et l'autre concernant les débats avec la société civile, deuxième pilier de l'Institut. Ensuite, nous espérons avoir des échanges avec vous sur des actions menées dans plusieurs régions qui participent.
0: Vous écoutiez Alexandra Bitušíková évoquer les actions régionales. Thomas Perrin, va-t-il évaluer sur place les effets de cet ancrage régional ?
2: Effectivement, nous, ça nous intéresse beaucoup d'aller voir un peu l'impact concret de nos actions sur le terrain. C'est tout à fait normal. Alors, autant que faire se peut, on y va. On a fait beaucoup de missions, effectivement, mais il reste encore beaucoup de territoires à arpenter. Donc, on est ravis de le faire. Quand je dis on, c'est toute l'équipe de l'Institut français. Alors, moi, en particulier, je suis le représentant société civile, mais surtout, monsieur l'ambassadeur de France en Slovaquie, Nicolas Suran, s'est déplacé à de nombreuses reprises dans les territoires. Et autant que faire se peut, on essaie de rencontrer les associations, le tissu associatif local dans les territoires, lors de déplacements liés à d'autres rencontres économiques, politiques. On a déjà rencontré beaucoup d'associations et on espère que d'autres aussi seront rencontrées bientôt.
0: En conclusion, les discussions ont permis de mettre en valeur le volet recherche et le volet terrain de l'Institut pour la démocratie de l'Université Matthias Bell par la présentation des résultats des recherches en cours et du projet Ensemble pour une démocratie résiliente et par la présentation du format Petit Forum Humain, Small Human Forum, mis en œuvre dans les régions slovaques.
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0: Pour terminer cette émission en fanfare, nous vous proposons l'ambiance de la journée française à Bratislava, un document tiré de nos archives.
6: Il y a non seulement possibilité d'écouter de la musique, mais aussi de goûter des spécialités. Bonjour, pourriez-vous présenter aux auditeurs de Radio Slovaquie Internationale?
7: Bonjour, je suis Frédéric Miskevitch. Vu que pour le 14 juillet, donc nous sommes tous les ans présents au rendez-vous avec un petit stand pour préparer un peu nos crêpes sucrées, salées, les galettes et les crêpes.
6: Est-ce que les gastronomes slovaques sont sensibles à vos crêpes?
7: Oui, bien sûr, oui. Même si les crêpes slovaques sont un petit peu différentes, au début, ils ne sont pas trop habitués aux galettes, disons qu'aux galettes de sarrasin, puisque donc, c'est déjà une autre pâte. Mais progressivement, ils ont pris goût et automatiquement, pour les Slovaques, ils pensent que les crêpes, c'est simplement un dessert, qu'ils ne vont pas manger, que c'est des petites portions. Parce que les Slovaques font des crêpes de 30 grammes, nous, les Français, on fait des crêpes de 100 grammes, donc c'est trois fois plus. Mais une fois qu'ils ont essayé, après, ils voient que c'est vraiment un repas normal.
6: Nous nous réjouissons de goûter tout ça.
7: Merci bien, bonne journée.
6: Je vois là un stand bien appétissant avec du chocolat.
8: Alors, je m'appelle Elsiler Samim, je suis français, je suis installé en Slovaquie, à Bratislava. Je m'occupe d'importer des produits d'épicerie fine. Alors, c'est du chocolat qui vient de la région de Toulouse, plus précisément de Marsac-sur-Tarn, d'un chocolatier qui est très connu en France, qui s'appelle Yves Turiès. Plus précisément, c'est pas seulement un chocolatier, c'est un grand cuisinier. Donc, c'est du chocolat fait main.
6: Le palais slovaque apprécie particulièrement quel goût ?
8: Alors le palais slovaque est plutôt classique, plutôt donc chocolat au lait avec des noisettes. Mais petit à petit, on arrive à faire découvrir des parfums assez intéressants qui se combinent très bien avec le vin, par exemple.
6: Eh bien, nous allons goûter tout ça.
8: D'accord, ben bon appétit.
0: Et voilà, chers amis fidèles à l'écoute, c'est tout pour ce lundi. Demain, retrouvez l'émission sur le sport, la santé, l'enseignement et la science. Quant à moi, je vous souhaite une bonne semaine, vous dis à la prochaine. Et d'ici là, chers auditeurs, bonne suite des programmes francophones de Radio Slovaquie Internationale. 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
1: Bienvenue à l'écoute du bloc d'actualité de ce lundi 13 juillet, préparé et présenté par Renata Oflak, selon les sources des agences de presse slovaques.
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1: Aucun changement majeur au sein du gouvernement cet automne. Le président slovaque en Azerbaïdjan. Richard Rashi, la déclaration de souveraineté était nécessaire. Le président slovaque Peter Pellegrini ne prévoit pas de changement majeur dans la composition du gouvernement cet automne. Selon lui, des ajustements seraient possibles. D'après lui, le point clé au Parlement pour la coalition sera l'adoption du budget des finances publiques pour l'année prochaine. Parallèlement, il a critiqué la direction du Parlement pour une erreur dans la planification des séances. Il a souligné que les députés devraient débattre jusqu'à ce que tous les points à l'ordre du jour aient été abordés. Le chef de l'État a également souligné qu'il ne se positionnerait en faveur d'aucun parti lors de la campagne pour les élections législatives de 2027. Monsieur Pellegrini s'est également prononcé pour une réforme constitutionnelle, notamment concernant la possibilité d'abréger la législature en cours par référendum. Au sujet du sommet de l'OTAN qui se tient cette semaine en Turquie, le président a souligné que la Slovaquie pouvait tirer profit des achats d'armement. Il a toutefois ajouté que l'économie du pays ne pouvait reposer uniquement sur ce secteur. Le président slovaque Peter Pellegrini se rendra en Azerbaïdjan lundi 13 juillet pour une visite officielle à l'invitation du président Ilham Aliyev. Ce déplacement fait suite à la première visite historique d'un chef d'État azerbaïdjanais en Slovaquie en décembre dernier. Les discussions porteront principalement sur l'approfondissement de la coopération énergétique, le soutien aux exportations slovaques, le développement de la coopération industrielle et technologique et l'amélioration des liaisons de transport entre les deux pays. Parallèlement à la visite du président slovaque, le forum d'affaires slovaque-azerbaïdjanais se tiendra également à Bakou. Le forum offrira un espace propice au développement de la coopération commerciale, à la création de nouveaux partenariats et au soutien des entreprises slovaques souhaitant s'implanter sur le marché azerbaïdjanais. Le samedi 11 juillet, les célébrations du 34e anniversaire de l'adoption de la déclaration de souveraineté de la République slovaque ont eu lieu dans le village de Stará Bystrica, dans la province de Kysuce. La déclaration de souveraineté nous a offert une occasion irremplaçable de décider par nous-mêmes. L'opportunité de dire oui ou non à nos propres actions, à nos propres alliances, mais aussi à notre propre avenir, a souligné Rashi. La déclaration de souveraineté de la République slovaque a été approuvée par le Conseil national slovaque en 1992 dans le cadre de l'ancienne République fédérale tchèque et slovaque. Le jour de l'adoption de la déclaration de souveraineté de la République slovaque, le 10 juillet, est en vertu de la loi du Conseil national de la République slovaque du 20 octobre 1993, une journée commémorative de la République slovaque. Le 12 juillet, le ministre des Affaires étrangères et européennes, Juraj Blanár, s'est rendu aux États-Unis pour un voyage de travail à l'occasion de la participation de la République slovaque aux sessions des Nations unies à New York. L'objectif est de présenter la candidature de la République slovaque à un poste de membre non permanent du Conseil de sécurité de l'ONU pour la période 2028-2029, de mener des négociations bilatérales avec des partenaires et des représentants de l'organisation et de présenter les priorités de la République slovaque en matière de développement durable. Le ministre Blanár présidera également une cérémonie officielle à l'ONU à l'occasion de la présentation officielle de la candidature de la République slovaque au poste de membre non permanent du Conseil de sécurité pour la période 2028-2029. Dans le cadre de cette visite à New York, une présentation spéciale de la candidature sera également organisée, visant à présenter les priorités et la vision de la Slovaquie dans le domaine de la paix internationale, de la sécurité et du multilatéralisme. Le 12 juillet, les Slovaques Samuel Balázs et Adam Botek, spécialistes du double, ont décroché la médaille d'argent en K2 500 mètres lors de la troisième étape de la Coupe du Monde à Montréal au Canada. La Slovaque Romana Švecová, représentante en canoë de vitesse, a terminé quatrième de l'épreuve de K1 500 mètres. Švecová termine quatrième du K1 500 mètres.
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1: La place principale de Bratislava se métamorphosera en un centre culturel français lundi. À l'occasion de la journée française, les visiteurs profiteront d'une journée entière d'animation. Musique, danse, cinéma, gastronomie, arts et activités pour tous les âges. L'entrée est gratuite. De 14h à 21h, le marché français s'installera sur la place. Des dizaines d'exposants y présenteront leurs produits français. Comme l'a expliqué Madame Litva Polak de l'Institut français, les visiteurs pourront déguster fromage, charcuterie, pâtisserie, dessert, vin et autres spécialités gastronomiques ou encore découvrir de l'artisanat d'inspiration française. Elle a précisé que la cérémonie d'ouverture aura lieu à 15h30. En présence de l'ambassadeur de France en Slovaquie, Nicolas Suran, un programme culturel se déroulera sur la scène principale. Un concert des lauréats du concours « Je chante en français », une prestation du groupe Kesha et Chavé, une présentation des cours de français de l'Institut français de Slovaquie, la projection du film d'animation Ratatouille, un spectacle de danse de Joris Jakub et Vanessa Indrova et un concert en soirée du groupe français Bonne Nuit. Tout au long de l'après-midi, le public pourra profiter des cours de français pour débutants gratuits, d'ateliers créatifs pour enfants et adultes, d'un atelier de peinture, d'expériences de réalité virtuelle et d'un stand d'information Campus France-Slovaquie où les personnes intéressées pourront se renseigner sur les possibilités d'études en France. Les visiteurs pourront également découvrir l'exposition « Hommage à Monet » à la Galerie de l'Institut français de Slovaquie. Le programme comprendra des visites guidées en compagnie des commissaires de l'exposition Kristina Čiráková et Sara Jeleňová. La Journée de la France est organisée par l'Ambassade de France en Slovaquie, l'Institut français de Slovaquie et la Chambre de commerce franco-slovaque. L'événement se déroule sous le patronage du maire de Bratislava, Matúš Valo, et du maire de l'arrondissement de Bratislava Staré Mesto, Matej Vagač. Il est mis en œuvre dans le cadre du programme de soutien du Centre culturel et d'information de Bratislava.
2: Chers auditeurs francophones de Radio Slovaquie Internationale, après ce bloc d'actualité, nous vous souhaitons la bienvenue de votre émission du lundi avec vos rubriques traditionnelles. Le 29 juin, l'Institut français de Slovaquie et l'Institut pour la démocratie de l'Université de Banská Bystrica ont organisé une rencontre sur la résilience démocratique, la société civile et l'engagement local en Slovaquie en présence d'experts de divers horizons. Pour vous accompagner, Jacques Oflac est au micro avec Marie-Ondine Vidal. Notre ingénieur du son, Romana Shunderlikova, est à la régie, Radomir Mecha à la programmation musicale. Une info en peu de mots. Si nous évoquons l'action de la France en Slovaquie aujourd'hui, ce n'est pas par hasard, puisque nos amis français célèbrent leur fête nationale le 14 juillet. Des célébrations qui ont toujours un relief particulier à Bratislava, puisque la partie officielle se double traditionnellement de réjouissances populaires au centre-ville. Cette année ne fera pas exception. On en veut pour preuve les nombreuses affiches qui pavoisent la ville depuis plusieurs semaines pour annoncer la journée française. Des festivités qui se sont tenues un jour plus tôt, ce lundi même, le 13 juillet, dans l'après-midi, avec marchés, concerts, flonflons et cinéma. C'est donc tout naturellement que cette émission a pour thème la collaboration entre la France et la Slovaquie.

0: Vous êtes sur les ondes de Radio Slovaquie Internationale et vous suivez votre émission du lundi. Vous venez d'écouter Ked Tianiec, interprété par Yanaïs. Et maintenant, poursuivons notre rendez-vous du début de la semaine.
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0: Le 29 juin, l'Institut français de Slovaquie et l'Institut pour la démocratie de l'Université de Banská Bystrica ont organisé une rencontre sur la résilience démocratique, la société civile et l'engagement local en Slovaquie en présence d'experts de divers horizons. Thomas Perrin, attaché de coopération scientifique et universitaire, nous en dit plus sur les organisateurs de l'événement.
2: Les organisateurs, c'est tout d'abord l'Institut français, le pôle universitaire, scientifique et relations avec la société civile. Et puis, on fait ça en collaboration avec l'Institut pour la démocratie de Banská Bystrica, qui est une organisation de pointe, je dirais, en matière de soutien à la société civile, notamment sur les sujets de transparence, démocratie, pluralisme aussi démocratique. Voilà, on accueille aujourd'hui un événement de présentation de leurs travaux à l'Institut français de Bratislava.
0: C'est Olivier Favry, directeur de l'Institut français de Slovaquie, qui a ouvert l'événement. Nous le retrouvons pour évoquer, en français cette fois, le Forum humain, Human Forum, qui collabore depuis longtemps avec l'Institut français.
3: Tout à fait, on a cette collaboration depuis quelques années et cette collaboration a été renforcée par la présence de Solange Maslowski qui est l'experte technique internationale qui travaille à l'Institut pour la démocratie à Banská Bystrica hébergée par l'Université Matej Ben et ça nous permet de promouvoir davantage les valeurs démocratiques portées à la fois par la France et par l'Union européenne et de renforcer toutes les organisations de la société civile slovaque.
0: Pourriez-vous nous en dire plus sur l'organisation de cette journée ?
3: Il y a plusieurs intervenants.
4: My name is Joseph Michael Mintal.
3: Nous avons Joseph Michael Mintal qui est chercheur à l'université Matej Bell UMB au centre de recherche et d'innovation de la faculté d'économie où il a également cofondé et co-dirigé l'Institut pour la démocratie.
4: So just a very brief intro about who we are and what we do.
0: Joseph Michael Mintal a présenté des résultats des recherches en cours. Monsieur Favry rappelle sa méthodologie.
3: Ces méthodes sont très intéressantes parce qu'ils se basent sur des instruments empiriques pour étudier le comportement politique, l'opinion publique, la représentation des partis et des électeurs, et ainsi que les défis sécuritaires des technologies de l'information et de la communication à travers le pays, et à travers les pays, puisqu'il s'agit aussi de toute l'Europe centrale et orientale. Nous avons aussi la co-directrice de l'Institut pour la démocratie, qui s'appelle Susanna Janiškova, qui est une militante civique, une artiste et une gestionnaire culturelle. Elle dirigeait le bureau du gouverneur Jan Lunter et depuis 2022, elle coordonne l'aide matérielle aux personnes vulnérables à Banská Bystrica. Nous avons aussi Sheila Dropova qui est une intervenante et une militante civique qui est originaire aussi de Banská Bystrica. Elle est spécialisée dans la démocratie, la défense des droits humains et l'engagement civique. Elle est membre de l'Institut pour la démocratie et elle coordonne justement ce fameux forum humain annuel qui a des ramifications avec des mini-forums.
0: Tila Dropova rappelle les acteurs de terrain, à Nitra, Lučenec, Rimavská Sobota, bref, de l'ouest à l'est du pays, et présent lors de la discussion.
5: Je voudrais également présenter ici mes trois amis et collaborateurs, Miroslava, Martin et Sylvia.
0: L'attaché de coopération Thomas Perrin nous en dit plus sur le forum humain annuel.
2: C'est un forum de mise en valeur des actions de terrain qui viennent des associations, de citoyens, etc. pour défendre la démocratie, la transparence, le pluralisme. Et donc ce Human Forum annuel qui a lieu en novembre chaque année à Banská Bystrica, c'est devenu un rendez-vous incontournable pour les associations de défense de la démocratie, du pluralisme, du droit des minorités en Slovaquie. Et depuis un an ou deux, l'Institut a décliné cet événement dans les régions, dans les territoires, comme l'a expliqué les représentants de l'Institut, avec des mini Human Forums qui sont organisés dans des villes, Levice, Zvolen, etc. Enfin, de partout dans la Slovaquie, en fait. fait, pour animer un petit peu le tissu associatif, le réseau citoyen dans les territoires. C'est aussi comme ça qu'on touche les gens, qu'on est proche de leurs préoccupations et qu'on promeut un peu les valeurs que promeuvent l'Institut pour la démocratie de Banská Bystrica, que l'Institut français de Slovaquie et l'ambassade de France en Slovaquie soutiennent bien évidemment.
0: C'est un soutien à la fois des valeurs et un soutien logistique.
2: Absolument, c'est typiquement un soutien financier en fait, ouais, logistique, c'est-à-dire que chaque année le ministère français des affaires étrangères propose des fonds sur appel à projet pour le soutien à la société civile, au renforcement de capacité des associations, aux défenses des valeurs démocratiques et de l'état de droit. On a obtenu depuis 2024

0: notamment pour la construction de capacités, l'aide à la construction de capacités des associations en Slovaquie du tissu associatif.
1: Lors de la conférence, Tila Dropova a souligné le caractère international du public présent à l'Institut français.
2: Je suis vraiment très reconnaissante à l'ambassade de France de nous permettre de faire cette présentation ici et également d'avoir invité des collègues des ambassades du Canada, de Suisse, de Norvège et du Royaume-Uni. Ce n'est pas si courant de pouvoir se réunir ainsi et de discuter ensemble.
1: Pour avoir été présent ici, dans la salle, j'ai été marqué par la présence d'autres ambassades, notamment l'ambassadrice du Canada, Madame Molika. Elle n'était pas la seule, il y a d'autres encore qui étaient présents.
0: Je ne vous cache pas qu'avec de nombreux pays, on partage les valeurs de défense de l'état de droit, de l'action citoyenne, de soutien au pluralisme des associations, au pluralisme démocratique. Et donc on est ravis effectivement aujourd'hui d'avoir Madame l'ambassadrice du Canada et Monsieur l'ambassadeur de Suisse qui sont présents, qui sont deux pays très actifs dans le soutien à la société civile. Et je peux citer également, par exemple, il y a de nombreux pays, je me viens à l'idée, les Pays-Bas, le Royaume-Uni, la Norvège, autant de pays qui soutiennent ici en Slovaquie l'action de la société civile, notamment dans la défense de l'état de droit. Et en fait, pour tout vous dire, c'est vrai qu'on partage avec les pays membres de l'Union européenne ces valeurs-là, notamment tous les pays membres de l'Union européenne ont signé la charte des droits fondamentaux de l'Union européenne. Donc ce sont des valeurs qu'il faut protéger, promouvoir, défendre et faire avancer ici en Slovaquie comme dans toute l'Union européenne.
1: Après ces explications de l'attaché Perrin, M. Favry, directeur de l'Institut, poursuit sa présentation des participants.
3: Nous avons aussi Clara Kanicharova, doctorante et qui a notamment travaillé sur les mécanismes d'autodéfense de la démocratie, démocratie militante dans le contexte slovaque et la dynamique des relations entre la représentation politique et les citoyens. Et nous avons comme modératrice Alexandra Bitušíková, qui est diplômée en ethnologie, docteur de l'Académie slovaque des sciences et de l'Université Comenius de Bratislava. Elle a effectué pas mal de stages à la Commission européenne, à la DG Recherche et à l'Association des universités européenne à Bruxelles, où elle a travaillé sur la réforme des études doctorales en Europe. Ses recherches portent sur les études urbaines, la transformation post-socialiste en Europe centrale, les mouvements sociaux, la diversité, l'identité, le patrimoine culturel et le genre. Donc c'est tout un tas de sujets très intéressants qui sont aussi le fruit de plusieurs collaborations entre les universités et avec l'Institut français de Slovaquie.
1: Écoutons la modératrice Alexandra Bitušíková.
2: Nous voulons vous présenter les résultats de nos deux recherches, l'une pour l'Institut de la démocratie et l'autre concernant les débats avec la société civile, deuxième pilier de l'Institut. Ensuite, nous espérons avoir des échanges avec vous sur des actions menées dans plusieurs régions qui participent.
1: Vous écoutiez Alexandra Bitušíková évoquer les actions régionales. Thomas Perrin, va-t-il évaluer sur place les effets de cet ancrage régional ?
0: Effectivement, ça nous intéresse beaucoup d'aller voir un peu l'impact concret de nos actions sur le terrain. C'est tout à fait normal. Alors, autant que faire se peut, on y va. On a fait beaucoup de missions, effectivement, mais il reste encore beaucoup de territoires à arpenter. Et donc, on est ravis de le faire. Quand je dis on, c'est toute l'équipe de l'Institut français. Alors, moi en particulier, je suis le représentant société civile, mais surtout, monsieur l'ambassadeur de France en Slovaquie, Nicolas Suran, s'est déplacé à de nombreuses reprises dans les territoires. Et autant que faire se peut, on essaie de rencontrer les associations, le tissu associatif local dans les territoires, lors de déplacements liés à d'autres rencontres économiques, politiques. On a déjà rencontré beaucoup d'associations et on espère que d'autres aussi seront rencontrées bientôt.
1: En conclusion, les discussions ont permis de mettre en valeur le volet recherche et le volet terrain de l'Institut pour la démocratie de l'Université Matthias Ibel par la présentation des résultats des recherches en cours et du projet Ensemble pour une démocratie résiliente et par la présentation du format Petit Forum Humain, Small Human Forum, mis en œuvre dans les régions slovaques.
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1: Pour terminer cette émission en fanfare, nous vous proposons l'ambiance de la journée française à Bratislava, un document tiré de nos archives.
5: Oh, oh, signor, y a non seulement possibilité d'écouter de la musique, mais aussi de goûter des spécialités. Bonjour, pourriez-vous présenter aux auditeurs de Radio Slovaquie Internationale ?
6: Bonjour, moi je suis Frédéric Miskevitch. Vu que pour le 14 juillet, donc nous sommes tous les ans présents au rendez-vous avec un petit stand pour préparer un peu nos crêpes sucrées, salées, les galettes et les crêpes.
5: Est-ce que les gastronomes slovaques sont sensibles à vos crêpes ?
6: Oui, bien sûr, oui. Même si les crêpes slovaques sont un petit peu différentes, ils sont pas, au début, ils ne sont pas trop habitués aux galettes, disons que.

0: Galette de sarrasin, puisque donc c'est déjà une autre pâte, mais progressivement ils ont pris goût, et automatiquement pour les Slovaques, ils pensent que les crêpes c'est simplement un dessert qu'ils vont pas manger, que c'est des petites portions, parce que les Slovaques font des crêpes de 30 grammes, nous les Français on fait des crêpes de 100 grammes, donc c'est trois fois plus. Mais une fois qu'ils ont essayé, après ils voient que c'est vraiment un repas normal.
1: Nous nous réjouissons de goûter tout ça.
0: Merci bien, bonne journée.
2: Je vois là un stand bien appétissant avec du chocolat.
3: Alors, je m'appelle Elsiler Samim, je suis français, je suis installé en Slovaquie, à Bratislava. Je m'occupe d'importer des produits d'épicerie fine. Alors, c'est du chocolat qui vient de la région de Toulouse, plus précisément de Marsac-sur-Tarn, d'un chocolatier qui est très connu en France, qui s'appelle Yves Turiès. Plus précisément, c'est pas seulement un chocolatier, c'est un grand cuisinier. Donc, c'est du chocolat fait main.
2: Le palais slovaque apprécie particulièrement quel goût ?
3: Alors le palais slovaque est plutôt classique, plutôt donc chocolat au lait avec des noisettes. Mais petit à petit, on arrive à faire découvrir des parfums assez intéressants qui se combinent très bien avec le vin, par exemple.
2: Eh bien, nous allons goûter tout ça.
3: D'accord, ben bon appétit.
2: Et voilà, chers amis fidèles à l'écoute, c'est tout pour ce lundi. Demain, retrouvez l'émission sur le sport, la santé, l'enseignement et la science. Quant à moi, je vous souhaite une bonne semaine, vous dis à la prochaine, et d'ici là, chers auditeurs, bonne suite des programmes francophones de Radio Slovaquie Internationale. Vous pouvez nous écrire à l'adresse suivante: Radio Slovaquie Internationale, STVR, Mitna 1, PO Box 55, 817 55, Bratislava, Slovaquie. 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
1: Bienvenue à l'écoute du bloc d'actualité de ce lundi 13 juillet, préparé et présenté par Renata Oflak, selon les sources des agences de presse slovaques.
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1: Aucun changement majeur au sein du gouvernement cet automne. Le président slovaque en Azerbaïdjan. Richard Rashi, la déclaration de souveraineté était nécessaire. Le président slovaque Peter Pellegrini ne prévoit pas de changement majeur dans la composition du gouvernement cet automne. Selon lui, des ajustements seraient possibles. D'après lui, le point clé au Parlement pour la coalition sera l'adoption du budget des finances publiques pour l'année prochaine. Parallèlement, il a critiqué la direction du Parlement pour une erreur dans la planification des séances. Il a souligné que les députés devraient débattre jusqu'à ce que tous les points à l'ordre du jour aient été abordés. Le chef de l'État a également souligné qu'il ne se positionnerait en faveur d'aucun parti lors de la campagne pour les élections législatives de 2027. Monsieur Pellegrini s'est également prononcé pour une réforme constitutionnelle, notamment concernant la possibilité d'abréger la législature en cours par référendum. Au sujet du sommet de l'OTAN qui se tient cette semaine en Turquie, le président a souligné que la Slovaquie pouvait tirer profit des achats d'armement. Il a toutefois ajouté que l'économie du pays ne pouvait reposer uniquement sur ce secteur. Le président slovaque Peter Pellegrini se rendra en Azerbaïdjan lundi 13 juillet pour une visite officielle à l'invitation du président Ilham Aliyev. Ce déplacement fait suite à la première visite historique d'un chef d'État azerbaïdjanais en Slovaquie en décembre dernier. Les discussions porteront principalement sur l'approfondissement de la coopération énergétique, le soutien aux exportations slovaques, le développement de la coopération industrielle et technologique et l'amélioration des liaisons de transport entre les deux pays. Parallèlement à la visite du président slovaque, le forum d'affaires slovaque azerbaïdjanais se tiendra également à Bakou. Le forum offrira un espace propice au développement de la coopération commerciale, à la création de nouveaux partenariats et au soutien des entreprises slovaques souhaitant s'implanter sur le marché azerbaïdjanais. Le samedi 11 juillet, les célébrations du 34e anniversaire de l'adoption de la déclaration de souveraineté de la République slovaque ont eu lieu dans le village de Stará Bystrica, dans la province de Kysuce. La déclaration de souveraineté nous a offert une occasion irremplaçable de décider par nous-mêmes. L'opportunité de dire oui ou non à nos propres actions, à nos propres alliances, mais aussi à notre propre avenir, a souligné Rashi. La déclaration de souveraineté de la République slovaque a été approuvée par le Conseil national slovaque en 1992 dans le cadre de l'ancienne République fédérale tchèque et slovaque. Le jour de l'adoption de la déclaration de souveraineté de la République slovaque, le 10 juillet, et en vertu de la loi du Conseil national de la République slovaque du 20 octobre 1993, une journée commémorative de la République slovaque. Le 12 juillet, le ministre des Affaires étrangères et européennes, Juraj Blanár, s'est rendu aux États-Unis pour un voyage de travail à l'occasion de la participation de la République slovaque aux sessions des Nations unies à New York. L'objectif est de présenter la candidature de la République slovaque à un poste de membre non permanent du Conseil de sécurité de l'ONU pour la période 2028-2029, de mener des négociations bilatérales avec des partenaires et des représentants de l'organisation et de présenter les priorités de la République slovaque en matière de développement durable. Le ministre Blanár présidera également une cérémonie officielle à l'ONU à l'occasion de la présentation officielle de la candidature de la République slovaque au poste de membre non permanent du Conseil de sécurité pour la période 2028-2029. Dans le cadre de cette visite à New York, une présentation spéciale de la candidature sera également organisée visant à présenter les priorités et la vision de la Slovaquie dans le domaine de la paix internationale, de la sécurité et du multilatéralisme. Le 12 juillet, les Slovaques Samuel Balázs et Adam Botek, spécialistes du double, ont décroché la médaille d'argent en K2 500 mètres lors de la troisième étape de la Coupe du Monde à Montréal, au Canada. La Slovaque Romana Švecová, représentante en canoë de vitesse, a terminé quatrième de l'épreuve de K1 500 mètres. Švecová termine quatrième du K1 500 mètres.
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1: La place principale de Bratislava se métamorphosera en un centre culturel français lundi. À l'occasion de la journée française, les visiteurs profiteront d'une journée entière d'animation. Musique, danse, cinéma, gastronomie, arts et activités pour tous les âges. L'entrée est gratuite. De 14h à 21h, le marché français s'installera sur la place. Des dizaines d'exposants y présenteront leurs produits français. Comme l'a expliqué Madame Litva Polak de l'Institut français, les visiteurs pourront déguster fromage, charcuterie, pâtisserie, dessert, vin et autres spécialités gastronomiques ou encore découvrir de l'artisanat d'inspiration française. Elle a précisé que la cérémonie d'ouverture aura lieu à 15h30. En présence de l'ambassadeur de France en Slovaquie, Nicolas Suran, un programme culturel se déroulera sur la scène principale. Un concert des lauréats du concours « Je chante en français », une prestation du groupe Kesha et Chavé, une présentation des cours de français de l'Institut français de Slovaquie, la projection du film d'animation Ratatouille, un spectacle de danse de Joris Jakub et Vanessa Indrova et un concert en soirée du groupe français Bonne Nuit. Tout au long de l'après-midi, le public pourra profiter de cours de français pour débutants gratuits, d'ateliers créatifs pour enfants et adultes, d'un atelier de peinture, d'expériences de réalité virtuelle et d'un stand d'information Campus France-Slovaquie où les personnes intéressées pourront se renseigner sur les possibilités d'études en France. Les visiteurs pourront également découvrir l'exposition « Hommage à Monet » à la galerie de l'Institut français de Slovaquie. Le programme comprendra des visites guidées en compagnie des commissaires de l'exposition Kristina Čiráková et Sara Jeleňová. La journée de la France est organisée par l'ambassade de France en Slovaquie, l'Institut français de Slovaquie et la Chambre de commerce franco-slovaque. L'événement se déroule sous le patronage du maire de Bratislava, Matúš Valo, et du maire de l'arrondissement de Bratislava Staré Mesto, Matej Vagač. Il est mis en œuvre dans le cadre du programme de soutien du Centre culturel et d'information de Bratislava.
2: Chers auditeurs francophones de Radio Slovaquie Internationale, après ce bloc d'actualité, nous vous souhaitons la bienvenue de votre émission du lundi, avec vos rubriques traditionnelles. Le 29 juin, l'Institut français de Slovaquie et l'Institut pour la démocratie de l'Université de Banská Bystrica ont organisé une rencontre sur la résilience démocratique, la société civile et l'engagement local en Slovaquie en présence d'experts de divers horizons. Pour vous accompagner, Jacques Oflak est au micro avec Marie-Ondine Vidal. Notre ingénieur du son, Romana Šunderlíková, est à la régie, Radomír Meša à la programmation musicale. Une info en peu de mots. Si nous évoquons l'action de la France en Slovaquie aujourd'hui, ce n'est pas par hasard, puisque nos amis français célèbrent leur fête nationale le 14 juillet. Des célébrations qui ont toujours un relief particulier à Bratislava, puisque la partie officielle se double traditionnellement de réjouissances populaires au centre-ville. Cette année ne fera pas exception. On en veut pour preuve les nombreuses affiches qui pavoisent la ville depuis plusieurs semaines pour annoncer la Journée française. Des festivités qui se sont tenues un jour plus tôt, ce lundi même, le 13 juillet, dans l'après-midi, avec marchés, concerts, flonflons et cinéma. C'est donc tout naturellement que cette émission a pour thème la collaboration entre la France et la Slovaquie.

0: Vous êtes sur les ondes de Radio Slovaquie Internationale et vous suivez votre émission du lundi. Vous venez d'écouter Ked Tianiec, interprété par Yanaïs. Et maintenant, poursuivons notre rendez-vous du début de la semaine.
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0: Le 29 juin, l'Institut français de Slovaquie et l'Institut pour la démocratie de l'Université de Banská Bystrica ont organisé une rencontre sur la résilience démocratique, la société civile et l'engagement local en Slovaquie en présence d'experts de divers horizons. Thomas Perrin, attaché de coopération scientifique et universitaire, nous en dit plus sur les organisateurs de l'événement.
2: Les organisateurs, c'est tout d'abord l'Institut français, le pôle universitaire, scientifique et relations avec la société civile. Et puis, on fait ça en collaboration avec l'Institut pour la démocratie de Banská Bystrica, qui est une organisation de pointe, je dirais, en matière de soutien à la société civile, notamment sur les sujets de transparence, démocratie, pluralisme aussi démocratique. Voilà, on accueille aujourd'hui un événement de présentation de leurs travaux à l'Institut français de Bratislava.
3: Le thématique bloc.
0: C'est Olivier Favry, directeur de l'Institut français de Slovaquie, qui a ouvert l'événement. Nous le retrouvons pour évoquer, en français cette fois, le forum humain, Human Forum, qui collabore depuis longtemps avec l'Institut français.
4: Tout à fait, on a cette collaboration depuis quelques années et cette collaboration a été renforcée par la présence de Solange Maslowski qui est l'experte technique internationale qui travaille à l'Institut pour la démocratie à Banská Bystrica hébergé par l'Université Matej Bell et ça nous permet de promouvoir davantage les valeurs démocratiques portées à la fois par la France et par l'Union européenne et de renforcer toutes les organisations de la société civile slovaque.
0: Pourriez-vous nous en dire plus sur l'organisation de cette journée ?
4: Il y a plusieurs intervenants.
5: My name is Joseph Michael Mintal.
4: Nous avons Joseph Michal Mintal qui est chercheur à l'université Matej Bell UMB, au centre de recherche et d'innovation de la faculté d'économie où il a également cofondé et co-dirigé l'Institut pour la démocratie.
5: So just a very brief intro about who we are and what we do.
0: Joseph Michal Mintal a présenté des résultats des recherches en cours. Monsieur Favry rappelle sa méthodologie.
4: Ces méthodes sont très intéressantes parce qu'ils se basent sur des instruments empiriques pour étudier le comportement politique, l'opinion publique, la représentation des partis et des électeurs, et ainsi que les défis sécuritaires des technologies de l'information et de la communication à travers le pays, et à travers les pays, puisqu'il s'agit aussi de toute l'Europe centrale et orientale. Nous avons aussi la co-directrice de l'Institut pour la démocratie, qui s'appelle Susana Janiškova, qui est une militante civique, une artiste et une gestionnaire culturelle. Elle dirigeait le bureau du gouverneur Jan Lunter et depuis 2022, elle coordonne l'aide matérielle aux personnes vulnérables à Banská Bystrica. Nous avons aussi Sheila Dropova qui est une intervenante et une militante civique qui est originaire aussi de Banská Bystrica. Elle est spécialisée dans la démocratie, la défense des droits humains et l'engagement civique. Elle est membre de l'Institut pour la démocratie et elle coordonne justement ce fameux forum humain annuel qui a des ramifications avec des mini-forums.
0: Tila Dropova rappelle les acteurs de terrain, à Nitra, Lučenec, Rimavská Sobota, bref, de l'ouest à l'est du pays, et présent lors de la discussion.
6: Je voudrais également présenter ici mes trois amis et collaborateurs, Miroslava, Martin et Sylvia.
0: L'attaché de coopération Thomas Perrin nous en dit plus sur le forum humain annuel.
2: C'est un forum de mise en valeur des actions de terrain qui viennent des associations, de citoyens, etc. pour défendre la démocratie, la transparence, le pluralisme. Et donc ce Human Forum annuel qui a lieu en novembre chaque année à Banská Bystrica, c'est devenu un rendez-vous incontournable pour les associations de défense de la démocratie, du pluralisme, du droit des minorités en Slovaquie. Et depuis un an ou deux, l'Institut a décliné cet événement dans les régions, dans les territoires, comme l'a expliqué les représentants de l'Institut, avec des mini Human Forums qui sont organisés dans des villes, Levice, Zvolen, etc. Enfin, de partout dans la Slovaquie, en fait. fait, pour animer un petit peu le tissu associatif, le réseau citoyen dans les territoires. C'est aussi comme ça qu'on touche les gens, qu'on est proche de leurs préoccupations et qu'on promeut un peu les valeurs que promeuvent l'Institut pour la démocratie de Banská Bystrica, que l'Institut français de Slovaquie et l'ambassade de France en Slovaquie soutiennent bien évidemment.
0: C'est un soutien à la fois des valeurs et un soutien logistique.
2: Absolument, c'est typiquement un soutien financier en fait, ouais, logistique, c'est-à-dire que chaque année le ministère français des Affaires étrangères propose des fonds sur appel à projet pour le soutien à la société civile, au renforcement de capacité des associations, aux défenses des valeurs démocratiques et de l'état de droit. On a obtenu depuis 2024 des financements que ensuite à charge de l'ambassade de France en Slovaquie et de l'Institut français de Slovaquie de redistribuer auprès d'associations. Et parmi les différentes associations que l'on soutient avec ce fonds, on a soutenu l'Institut pour la démocratie de Banská Bystrica et on continuera à le soutenir en 2026. Et je voudrais ajouter également qu'on soutient, enfin la France en tout cas, le ministère des Affaires étrangères soutient très concrètement l'action de l'Institut, car depuis 2 ans et pour encore 2 ans, une experte de l'agence Expertise France a été positionnée au sein de l'Institut. Donc il s'agit de Madame Solange Maslowski, qui représente donc l'expertise française, dont le travail pendant 4 ans est soutenu pour être donc au sein de l'Institut pour la démocratie, les appuyer dans leurs différentes actions, aussi notamment pour la construction de capacités, l'aide à la construction de capacités des associations en Slovaquie, du tissu associatif.
0: Lors de la conférence, Tila Dropova a souligné le caractère international du public présent à l'Institut français.
6: Je suis vraiment très reconnaissante à l'ambassade de France de nous permettre de faire cette présentation ici et également d'avoir invité des collègues des ambassades du Canada, de Suisse, de Norvège et du Royaume-Uni. Ce n'est pas si courant de pouvoir se réunir ainsi et de discuter ensemble.
0: Pour avoir été présent ici, dans la salle, j'ai été marqué par la présence d'autres ambassades, notamment l'ambassadrice du Canada, Madame Molika. Elle n'était pas la seule, il y a d'autres encore qui

0: fondamentaux de l'Union européenne. Donc ce sont des valeurs qu'il faut protéger, promouvoir, défendre et faire avancer ici en Slovaquie comme dans toute l'Union européenne.
1: Après ces explications de l'attaché Perrin, Monsieur Favry, directeur de l'Institut, poursuit sa présentation des participants.
2: Nous avons aussi Clara Kanicharova, doctorante et qui a notamment travaillé sur les mécanismes d'autodéfense de la démocratie, démocratie militante dans le contexte slovaque et la dynamique des relations entre la représentation politique et les citoyens. Et nous avons comme modératrice Alexandra Bitušíková, qui est diplômée en ethnologie, docteur de l'Académie slovaque des sciences et de l'Université Comenius de Bratislava. Elle a effectué pas mal de stages à la Commission européenne, à la DG Recherche et à l'Association des universités européenne à Bruxelles, où elle a travaillé sur la réforme des études doctorales en Europe. Ses recherches portent sur les études urbaines, la transformation post-socialiste en Europe centrale, les mouvements sociaux, la diversité, l'identité, le patrimoine culturel et le genre. Donc c'est tout un tas de sujets très intéressants qui sont aussi le fruit de plusieurs collaborations entre les universités et avec l'Institut français de Slovaquie.
1: Écoutons la modératrice Alexandra Bitušíková.
3: Nous voulons vous présenter les résultats de nos deux recherches, l'une pour l'Institut de la démocratie et l'autre concernant les débats avec la société civile, deuxième pilier de l'Institut. Ensuite, nous espérons avoir des échanges avec vous sur des actions menées dans plusieurs régions qui participent.
1: Vous écoutiez Alexandra Bitušíková évoquer les actions régionales. Thomas Perrin, va-t-il évaluer sur place les effets de cet ancrage régional ?
0: Effectivement, nous, ça nous intéresse beaucoup d'aller voir un peu l'impact concret de nos actions sur le terrain. C'est tout à fait normal. Alors, autant que faire se peut, on y va. On a fait beaucoup de missions, effectivement, mais il reste encore beaucoup de territoires à arpenter. Et donc, on est ravis de le faire. Quand je dis on, c'est toute l'équipe de l'Institut français. Alors, moi, en particulier, je suis le représentant société civile, mais surtout, monsieur l'ambassadeur de France en Slovaquie, Nicolas Suran, s'est déplacé à de nombreuses reprises dans les territoires. Et autant que faire se peut, on essaie de rencontrer les associations, le tissu associatif local dans les territoires lors de déplacements liés à d'autres rencontres économiques, politiques. On a déjà rencontré beaucoup d'associations et on espère que d'autres aussi seront rencontrées bientôt.
1: En conclusion, les discussions ont permis de mettre en valeur le volet recherche et le volet terrain de l'Institut pour la démocratie de l'Université Matthieu Bell par la présentation des résultats des recherches en cours et du projet Ensemble pour une démocratie résiliente et par la présentation du format Petit Forum Humain, Small Human Forum, mis en œuvre dans les régions slovaques.
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1: Pour terminer cette émission en fanfare, nous vous proposons l'ambiance de la journée française à Bratislava, un document tiré de nos archives.
5: Il y a non seulement possibilité d'écouter de la musique, mais aussi de goûter des spécialités. Bonjour, pourriez-vous présenter aux auditeurs de Radio Slovaquie Internationale ?
6: Bonjour, moi je suis Frédéric Miskevitch. Vu que pour le 14 juillet, donc nous sommes tous les ans présents au rendez-vous avec un petit stand pour préparer un peu nos crêpes sucrées, salées, les galettes et les crêpes.
5: Est-ce que les gastronomes slovaques sont sensibles à vos crêpes ?
6: Oui, bien sûr, oui. Même si les crêpes slovaques sont un petit peu différentes, au début ils ne sont pas trop habitués aux galettes, disons aux galettes de sarrasin, puisque donc, c'est déjà une autre pâte. Mais progressivement, ils ont pris goût et automatiquement, pour les Slovaques, ils pensent que les crêpes, c'est simplement un dessert, qu'ils ne vont pas manger, que c'est des petites portions. Parce que les Slovaques font des crêpes de 30 grammes, nous, les Français, on fait des crêpes de 100 grammes, donc c'est trois fois plus. Mais une fois qu'ils ont essayé, après, ils voient que c'est vraiment un repas normal.
5: Eh ben, nous nous réjouissons de goûter tout ça.
6: Merci bien, bonne journée.
5: Je vois là un stand bien appétissant avec du chocolat.
7: Alors, je m'appelle Elsiler Samim, je suis français, je suis installé en Slovaquie, à Bratislava. Je m'occupe d'importer des produits d'épicerie fine. Alors, c'est du chocolat qui vient de la région de Toulouse, plus précisément de Marsac-sur-Tarn, d'un chocolatier qui est très connu en France, qui s'appelle Yves Turiès. Plus précisément, c'est pas seulement un chocolatier, c'est un grand cuisinier. Donc, c'est du chocolat fait main.
5: Le palais slovaque apprécie particulièrement quel goût ?
7: Alors le palais slovaque est plutôt classique, plutôt donc chocolat au lait avec des noisettes. Mais petit à petit, on arrive à faire découvrir des parfums assez intéressants qui se combinent très bien avec le vin, par exemple.
5: Eh bien, nous allons goûter tout ça.
7: D'accord, ben bon appétit.
1: Et voilà, chers amis fidèles à l'écoute, c'est tout pour ce lundi. Demain, retrouvez l'émission sur le sport, la santé, l'enseignement et la science. Quant à moi, je vous souhaite une bonne semaine. Je vous dis à la prochaine et d'ici là,

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1: Bienvenue à l'écoute du bloc d'actualité de ce lundi 13 juillet, préparé et présenté par Renata Oflak, selon les sources des agences de presse slovaques.
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1: Aucun changement majeur au sein du gouvernement cet automne. Le président slovaque en Azerbaïdjan. Richard Rashi, la déclaration de souveraineté était nécessaire. Le président slovaque Peter Pellegrini ne prévoit pas de changement majeur dans la composition du gouvernement cet automne. Selon lui, des ajustements seraient possibles. D'après lui, le point clé au Parlement pour la coalition sera l'adoption du budget des finances publiques pour l'année prochaine. Parallèlement, il a critiqué la direction du Parlement pour une erreur dans la planification des séances. Il a souligné que les députés devraient débattre jusqu'à ce que tous les points à l'ordre du jour aient été abordés. Le chef de l'État a également souligné qu'il ne se positionnerait en faveur d'aucun parti lors de la campagne pour les élections législatives de 2027. Monsieur Pellegrini s'est également prononcé pour une réforme constitutionnelle, notamment concernant la possibilité d'abréger la législature en cours par référendum. Au sujet du sommet de l'OTAN qui se tient cette semaine en Turquie, le président a souligné que la Slovaquie pouvait tirer profit des achats d'armement. Il a toutefois ajouté que l'économie du pays ne pouvait reposer uniquement sur ce secteur. Le président slovaque Peter Pellegrini se rendra en Azerbaïdjan lundi 13 juillet pour une visite officielle à l'invitation du président Ilham Aliyev. Ce déplacement fait suite à la première visite historique d'un chef d'État azerbaïdjanais en Slovaquie en décembre dernier. Les discussions porteront principalement sur l'approfondissement de la coopération énergétique, le soutien aux exportations slovaques, le développement de la coopération industrielle et technologique et l'amélioration des liaisons de transport entre les deux pays. Parallèlement à la visite du président slovaque, le Forum d'affaires slovaque-azerbaïdjanais se tiendra également à Bakou. Le forum offrira un espace propice au développement de la coopération commerciale, à la création de nouveaux partenariats et au soutien des entreprises slovaques souhaitant s'implanter sur le marché azerbaïdjanais. Le samedi 11 juillet, les célébrations du 34e anniversaire de l'adoption de la déclaration de souveraineté de la République slovaque ont eu lieu dans le village de Stara Bystrica, dans la province de Kisuce. La déclaration de souveraineté nous a offert une occasion irremplaçable de décider par nous-mêmes, l'opportunité de dire oui ou non à nos propres actions, à nos propres alliances, mais aussi à notre propre avenir, a souligné Rashi. La déclaration de souveraineté de la République slovaque a été approuvée par le Conseil national slovaque en 1992 dans le cadre de l'ancienne République fédérale tchèque et slovaque. Le jour de l'adoption de la déclaration de souveraineté de la République slovaque, le 10 juillet, est en vertu de la loi du Conseil national de la République slovaque du 20 octobre 1993, une journée commémorative de la République slovaque. Le 12 juillet, le ministre des Affaires étrangères et européennes, Juraj Blanár, s'est rendu aux États-Unis pour un voyage de travail à l'occasion de la participation de la République slovaque aux sessions des Nations unies à New York. L'objectif est de présenter la candidature de la République slovaque à un poste de membre non permanent du Conseil de sécurité de l'ONU pour la période 2028-2029, de mener des négociations bilatérales avec des partenaires et des représentants de l'organisation et de présenter les priorités de la République slovaque en matière de développement durable. Le ministre Blanár présidera également une cérémonie officielle à l'ONU à l'occasion de la présentation officielle de la candidature de la République slovaque au poste de membre non permanent du Conseil de sécurité pour la période 2028-2029. Dans le cadre de cette visite à New York, une présentation spéciale de la candidature sera également organisée, visant à présenter les priorités et la vision de la Slovaquie dans le domaine de la paix internationale, de la sécurité et du multilatéralisme. Le 12 juillet, les Slovaques Samuel Balázs et Adam Botek, spécialistes du double, ont décroché la médaille d'argent en K2 500 mètres lors de la troisième étape de la Coupe du Monde à Montréal au Canada. La Slovaque Romana Švecová, représentante en canoë de vitesse, a terminé quatrième de l'épreuve de K1 500 mètres. Švecová termine quatrième du K1 500 mètres.
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1: La place principale de Bratislava se métamorphosera en un centre culturel français lundi. À l'occasion de la journée française, les visiteurs profiteront d'une journée entière d'animation. Musique, danse, cinéma, gastronomie, art et activités pour tous les âges. L'entrée est gratuite. De 14h à 21h, le marché français s'installera sur la place. Des dizaines d'exposants y présenteront leurs produits français. Comme l'a expliqué Madame Litva Polak de l'Institut français, les visiteurs pourront déguster fromage, charcuterie, pâtisserie, dessert, vin et autres spécialités gastronomiques ou encore découvrir de l'artisanat d'inspiration française. Elle a précisé que la cérémonie d'ouverture aura lieu à 15h30. En présence de l'ambassadeur de France en Slovaquie, Nicolas Suran, un programme culturel se déroulera sur la scène principale. Un concert des lauréats du concours « Je chante en français », une prestation du groupe Kesha et Chavez, une présentation des cours de français de l'Institut français de Slovaquie, la projection du film d'animation Ratatouille, un spectacle de danse de Joris Jakub et Vanessa Indrova et un concert en soirée du groupe français « Bonne nuit ». Tout au long de l'après-midi, le public pourra profiter des cours de français pour débutants gratuits, d'ateliers créatifs pour enfants et adultes, d'un atelier de peinture, d'expériences de réalité virtuelle et d'un stand d'information Campus France-Slovaquie où les personnes intéressées pourront se renseigner sur les possibilités d'études en France. Les visiteurs pourront également découvrir l'exposition « Hommage à Monet » à la galerie de l'Institut français de Slovaquie. Le programme comprendra des visites guidées en compagnie des commissaires de l'exposition Kristina Čiráková et Sara Jeleňová. La journée de la France est organisée par l'ambassade de France en Slovaquie, l'Institut français de Slovaquie et la Chambre de commerce franco-slovaque. L'événement se déroule sous le patronage du maire de Bratislava, Matúš Valo, et du maire de l'arrondissement de Bratislava Staré Mesto, Matej Vagač. Il est mis en œuvre dans le cadre du programme de soutien du Centre culturel et d'information de Bratislava.
2: Chers auditeurs francophones de Radio Slovaquie Internationale, après ce bloc d'actualité, nous vous souhaitons la bienvenue de votre émission du lundi, avec vos rubriques traditionnelles. Le 29 juin, l'Institut français de Slovaquie et l'Institut pour la démocratie de l'Université de Banská Bystrica ont organisé une rencontre sur la résilience démocratique, la société civile et l'engagement local en Slovaquie en présence d'experts de divers horizons. Pour vous accompagner, Jacques Oflak est au micro avec Marie-Ondine Vidal. Notre ingénieur du son, Romana Šunderlíková, est à la régie, Radomír Meša à la programmation musicale. Une info en peu de mots. Si nous évoquons l'action de la France en Slovaquie aujourd'hui, ce n'est pas par hasard, puisque nos amis français célèbrent leur fête nationale le 14 juillet. Des célébrations qui ont toujours un relief particulier à Bratislava, puisque la partie officielle se double traditionnellement de réjouissances populaires au centre-ville. Cette année ne fera pas exception. On en veut pour preuve les nombreuses affiches qui pavoisent la ville depuis plusieurs semaines pour annoncer la journée française. Des festivités qui se sont tenues un jour plus tôt, ce lundi même, le 13 juillet, dans l'après-midi, avec marchés, concerts, flonflons et cinéma. C'est donc tout naturellement que cette émission a pour thème la collaboration entre la France et la Slovaquie.

0: Vous êtes sur les ondes de Radio Slovaquie Internationale et vous suivez votre émission du lundi. Vous venez d'écouter Ked Tianiec, interprété par Yanaïs. Et maintenant, poursuivons notre rendez-vous du début de la semaine.
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0: Le 29 juin, l'Institut français de Slovaquie et l'Institut pour la démocratie de l'Université de Banská Bystrica ont organisé une rencontre sur la résilience démocratique, la société civile et l'engagement local en Slovaquie en présence d'experts de divers horizons. Thomas Perrin, attaché de coopération scientifique et universitaire, nous en dit plus sur les organisateurs de l'événement.
2: Les organisateurs, c'est tout d'abord l'Institut français, le pôle universitaire, scientifique et relations avec la société civile. Et puis, on fait ça en collaboration avec l'Institut pour la démocratie de Banská Bystrica, qui est une organisation de pointe, je dirais, en matière de soutien à la société civile, notamment sur les sujets de transparence, démocratie, pluralisme aussi démocratique. Voilà, on accueille aujourd'hui un événement de présentation de leurs travaux à l'Institut français de Bratislava.
3: A thematic block will be dedicated to this issue.
0: C'est Olivier Favry, directeur de l'Institut français de Slovaquie, qui a ouvert l'événement. Nous le retrouvons pour évoquer, en français cette fois, le forum humain, Human Forum, qui collabore depuis longtemps avec l'Institut français.
4: Tout à fait, on a cette collaboration depuis quelques années et cette collaboration a été renforcée par la présence de Solange Maslowski qui est l'experte technique internationale qui travaille à l'Institut pour la démocratie à Banská Bystrica hébergé par l'Université Matej Ben et ça nous permet de promouvoir davantage les valeurs démocratiques portées à la fois par la France et par l'Union européenne et de renforcer toutes les organisations de la société civile slovaque.
0: Pourriez-vous nous en dire plus sur l'organisation de cette journée ?
4: Il y a plusieurs intervenants.
5: My name is Joseph Michael Mintal.
4: Nous avons Joseph Michael Mintal qui est chercheur à l'université Matej Bell UMB au centre de recherche et d'innovation de la faculté d'économie où il a également cofondé et co-dirigé l'Institut pour la démocratie.
5: So just a very brief intro about who we are and what we do.
0: Joseph Michael Mintal a présenté des résultats des recherches en cours. Monsieur Favry rappelle sa méthodologie.
4: Ces méthodes sont très intéressantes parce qu'ils se basent sur des instruments empiriques pour étudier le comportement politique, l'opinion publique, la représentation des partis et des électeurs, et ainsi que les défis sécuritaires des technologies de l'information et de la communication à travers le pays, et à travers les pays, puisqu'il s'agit aussi de toute l'Europe centrale et orientale. Nous avons aussi la co-directrice de l'Institut pour la démocratie, qui s'appelle Susana Janichkova, qui est une militante civique, une artiste et une gestionnaire culturelle. Elle dirigeait le bureau du gouverneur Jan Lunter et depuis 2022, elle coordonne l'aide matérielle aux personnes vulnérables à Banská Bystrica. Nous avons aussi Sheila Dropova qui est une intervenante et une militante civique qui est originaire aussi de Banská Bystrica. Elle est spécialisée dans la démocratie, la défense des droits humains et l'engagement civique. Elle est membre de l'Institut pour la démocratie et elle coordonne justement ce fameux forum humain annuel qui a des ramifications avec des mini-forums.
0: Sheila Dropova rappelle les acteurs de terrain, à Nitra, Lučenec, Rimavská Sobota, bref, de l'ouest à l'est du pays, et présent lors de la discussion.
6: Je voudrais également présenter ici mes trois amis et collaborateurs, Miroslava, Martin et Sylvia.
0: L'attaché de coopération Thomas Perrin nous en dit plus sur le forum humain annuel.
2: C'est un forum de mise en valeur des actions de terrain qui viennent des associations, de citoyens, etc. pour défendre la démocratie, la transparence, le pluralisme. Et donc ce Human Forum annuel qui a lieu en novembre chaque année à Banská Bystrica, c'est devenu un rendez-vous incontournable pour les associations de défense de la démocratie, du pluralisme, du droit des minorités en Slovaquie. Et depuis un an ou deux, l'Institut a décliné cet événement dans les régions, dans les territoires, comme l'a expliqué les représentants de l'Institut, avec des mini Human Forums qui sont organisés dans des villes, Levice, Zvolen, etc. Enfin, de partout dans la Slovaquie, en fait. fait, pour animer un petit peu le tissu associatif, le réseau citoyen dans les territoires. C'est aussi comme ça qu'on touche les gens, qu'on est proche de leurs préoccupations et qu'on promeut un peu les valeurs que promeuve l'Institut pour la démocratie de Banská Bystrica, que l'Institut français de Slovaquie et l'ambassade de France en Slovaquie soutiennent bien évidemment.
0: C'est un soutien à la fois des valeurs et un soutien logistique.
2: Absolument, c'est typiquement un soutien financier en fait, ouais, logistique, c'est-à-dire que chaque année le ministère français des affaires étrangères propose des fonds sur appel à projet pour le soutien à la société civile, au renforcement de capacité des associations, aux défenses des valeurs démocratiques et de l'état de droit. On a obtenu depuis 2024 des financements que ensuite à charge de l'ambassade de France en Slovaquie et de l'Institut français de Slovaquie de redistribuer auprès d'associations. Et parmi les différentes associations que l'on soutient avec ce fonds, on a soutenu l'Institut pour la démocratie de Banská Bystrica et on continuera à le soutenir en 2026. Et je voudrais ajouter également qu'on soutient, enfin la France en tout cas, le ministère des Affaires étrangères soutient très concrètement l'action de l'Institut, car depuis 2 ans et pour encore 2 ans, une experte de l'agence Expertise France a été positionnée au sein de l'Institut. Donc il s'agit de Madame Solange Maslowski, qui représente donc l'expertise française, dont le travail pendant 4 ans est soutenu pour être donc au sein de l'Institut pour la démocratie, les appuyer dans leurs différentes actions, aussi notamment pour la construction de capacités, l'aide à la construction de capacités des associations en Slovaquie, du tissu associatif.
0: Lors de la conférence, Tila Dropova a souligné le caractère international du public présent à l'Institut français.
6: Je suis vraiment très reconnaissante à l'ambassade de France de nous permettre de faire cette présentation ici et également d'avoir invité des collègues des ambassades du Canada, de Suisse, de Norvège et du Royaume-Uni. Ce n'est pas si courant de pouvoir se réunir ainsi et de discuter ensemble.
0: Pour avoir été présent ici, dans la salle, j'ai été marqué par la présence d'autres ambassades, notamment l'ambassadrice du Canada, Madame Molika. Elle n'était pas la seule, il y a d'autres encore qui étaient présents.
2: Je ne vous cache pas qu'avec de nombreux pays, on partage les valeurs de défense de l'état de droit, de l'action citoyenne, de soutien au pluralisme des associations, au pluralisme démocratique. Et donc on est ravis effectivement aujourd'hui d'avoir Madame l'ambassadrice du Canada et Monsieur l'ambassadeur de Suisse qui sont présents, qui sont deux pays très actifs dans le soutien à la société civile. Et je peux citer également, par exemple, il y a de nombreux pays, mais bon, là, je me viens à l'idée, les Pays-Bas, le Royaume-Uni, la Norvège, autant de pays qui soutiennent, ici en Slovaquie, l'action de la société civile, notamment dans la défense de l'état de droit. Et en fait, pour tout vous dire, c'est vrai qu'on partage avec les pays membres de l'Union européenne ces valeurs-là, notamment tous les pays membres de l'Union européenne ont signé la charte des droits

0: Il est diplômé en ethnologie, docteur de l'Académie slovaque des sciences et de l'Université Comenius de Bratislava. Elle a effectué pas mal de stages à la Commission européenne, à la DG Recherche et à l'Association des universités européennes à Bruxelles, où elle a travaillé sur la réforme des études doctorales en Europe. Ses recherches portent sur les études urbaines, la transformation post-socialiste en Europe centrale, les mouvements sociaux, la diversité, l'identité, le patrimoine culturel et le genre. Donc c'est tout un tas de sujets très intéressants qui sont aussi le fruit de plusieurs collaborations entre les universités et avec l'Institut français de Slovaquie.
1: Écoutons la modératrice Alexandra Bitushikova.
2: Nous voulons vous présenter les résultats de nos deux recherches, l'une pour l'Institut de la démocratie et l'autre concernant les débats avec la société civile, deuxième pilier de l'Institut. Ensuite, nous espérons avoir des échanges avec vous sur des actions menées dans plusieurs régions qui participent.
1: Vous écoutiez Alexandra Bitushikova évoquer les actions régionales. Thomas Perrin, va-t-il évaluer sur place les effets de cet ancrage régional ?
3: Effectivement, nous, ça nous intéresse beaucoup d'aller voir un peu l'impact concret de nos actions sur le terrain. C'est tout à fait normal. Alors, autant que faire se peut, on y va. On a fait beaucoup de missions, effectivement, mais il reste encore beaucoup de territoires à arpenter. Et donc, on est ravis de le faire. Quand je dis on, c'est toute l'équipe de l'Institut français. Alors, moi, en particulier, je suis le représentant société civile, mais surtout, monsieur l'ambassadeur de France en Slovaquie, Nicolas Suran, s'est déplacé à de nombreuses reprises dans les territoires. Et autant que faire se peut, on essaie de rencontrer les associations, le tissu associatif local dans les territoires, lors de déplacements liés à d'autres rencontres économiques, politiques. On a déjà rencontré beaucoup d'associations et on espère que d'autres aussi seront rencontrés bientôt.
1: En conclusion, les discussions ont permis de mettre en valeur le volet recherche et le volet terrain de l'Institut pour la démocratie de l'Université Matthias Ibel par la présentation des résultats des recherches en cours et du projet Ensemble pour une démocratie résiliente et par la présentation du format Petit Forum Humain, Small Human Forum, mis en œuvre dans les régions slovaques.
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1: Pour terminer cette émission en fanfare, nous vous proposons l'ambiance de la journée française à Bratislava, un document tiré de nos archives.
5: Il y a non seulement possibilité d'écouter de la musique, mais aussi de goûter des spécialités. Bonjour, pourriez-vous présenter aux auditeurs de Radio Slovaquie Internationale ?
6: Bonjour, je suis Frédéric Miskevitch. Vu que pour le 14 juillet, donc nous sommes tous les ans présents au rendez-vous avec un petit stand pour préparer un peu nos crêpes sucrées, salées, les galettes et les crêpes.
5: Est-ce que les gastronomes slovaques sont sensibles à vos crêpes ?
6: Oui, bien sûr, oui. Même si les crêpes slovaques sont un petit peu différentes, au début, ils ne sont pas trop habitués aux galettes, disons aux galettes de sarrasin, puisque donc, c'est déjà une autre pâte. Mais progressivement, ils ont pris goût et automatiquement, pour les Slovaques, ils pensent que les crêpes, c'est simplement un dessert, qu'ils ne vont pas manger, que c'est des petites portions. Parce que les Slovaques font des crêpes de 30 grammes, nous, les Français, on fait des crêpes de 100 grammes, donc c'est trois fois plus. Mais une fois qu'ils ont essayé, après, ils voient que c'est vraiment un repas normal.
5: Nous nous réjouissons de goûter tout ça.
6: Merci bien, bonne journée.
5: Je vois là un stand bien appétissant avec du chocolat.
7: Alors, je m'appelle Elsiler Samim, je suis français, je suis installé en Slovaquie, à Bratislava. Je m'occupe d'importer des produits d'épicerie fine. Alors, c'est du chocolat qui vient de la région de Toulouse, plus précisément de Marsac-sur-Tarn, d'un chocolatier qui est très connu en France, qui s'appelle Yves Turiès. Plus précisément, c'est pas seulement un chocolatier, c'est un grand cuisinier, donc c'est du chocolat fait main.
5: Le palais slovaque apprécie particulièrement quel goût ?
7: Alors le palais slovaque est plutôt classique, plutôt donc chocolat au lait avec des noisettes. Mais petit à petit, on arrive à faire découvrir des parfums assez intéressants qui se combinent très bien avec le vin, par exemple.
5: Eh bien, nous allons goûter tout ça.
7: D'accord, ben bon appétit.
1: Et voilà, chers amis fidèles à l'écoute, c'est tout pour ce lundi. Demain, retrouvez l'émission sur le sport, la santé, l'enseignement et la science. Quant à moi, je vous souhaite une bonne semaine. Je vous dis à la prochaine. Et d'ici là, chers auditeurs, bonne suite des programmes francophones de Radio Slovaquie Internationale. Vous pouvez nous écrire à l'adresse suivante. Radio Slovaquie Internationale, STVR, Mitna 1, PO Box 55, 817 55, Bratislava, Slovaquie. Adresse électronique rsi-french@stvr.sk. Vous pouvez nous écouter via notre site internet